Tu vois, le monde se divise en deux catégories. Ceux qui ont un pistolet chargé et ceux qui creusent. Toi, tu creuses.

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0: Dylan, t'as fait quelque chose hier soir?
1: Ouais, je suis allé à un concert de reggae avec ma fiancée.
0: La nouvelle?
1: Ouais.
0: C'était bien?
1: Bah comme du reggae, formidable 5 minutes, après ça chiant pendant 1h15.
0: Bah t'es un gland, pourquoi t'y allais?
1: Bah pour ma fiancée.

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0: Monsieur Luce, comme nous avons 20 minutes pour monter, nous allons en profiter pour faire un petit cours sur le planté du bâton. Et dès l'arrivée, pour vous récompenser, nous irons prendre un verre de vin chaud. Monsieur Luce, ce qui ne va pas, c'est le planté de bâton. Le planté de bâton ne va pas du tout.
1: Le planté de bâton, ouais. Le planté, ouais, le bâton, ouais.

0: T'as besoin d'autre chose, toi?
1: Oui.
2: Vous aurez rien contre les cauchemars?
0: Les cauchemars?
2: Bah, en ce moment, je fais toujours le même rêve. Je nage dans la Seine, tout d'un coup, j'avale un rat. Alors j'étouffe et puis je coule. Et en bas, il y a des huîtres, elles m'attrapent les chevilles. Alors je vomis le rat sur les huîtres, le rat, il attaque les huîtres, je remonte à la surface, je prends une péniche dans la tête et là, je me réveille.
0: Putain, c'est pas la peine que je te file des trucs à toi.
2: C'est vrai? Super.

0: C'est toi, François?
1: Ça va pas?
0: Je suis très très froid.
1: Ah, mais ça va s'arranger.
0: T'as fermé la porte?
1: Oui, pourquoi?
0: Parce que j'ai été attaqué par des renards tout à l'heure.
1: Ah, mais c'est normal, ça, c'est la saison.
0: Ah bon?
1: Regardez si tu veux, hein, parce qu'il est planté grave, là, il y en a pour un moment. 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
2: T'es sûr?
0: J'ai du mal à parler parce que j'ai les dents qui poussent.
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1: 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Il est 4h en temps universel, 6h du matin à Paris et à Strasbourg. Bonjour Marion Kazanov.
2: Bonjour Vincent Dublanc.
1: À la une de votre journal, l'Union Européenne qui fixe son cap pour l'année à venir.
2: À travers la voix d'Ursula von der Leyen, présidente de la Commission, qui s'apprête à donner son discours sur l'état de l'Union. Elle sera très attendue sur le sujet du climat, après un été particulièrement éprouvant sur le continent. L'Arabie Saoudite accuse les rebelles houthis d'une tentative d'attaque sur la ville sainte de la Mecque. L'escalade se poursuit dans le Golfe. En Israël, des familles endeuillées par les attaques du Hamas le 7 octobre 2023 pointe la responsabilité de Benjamin Netanyahou et essaie de peser dans la campagne pour éviter sa réélection lors des législatives. Et puis, ralentir le développement de l'intelligence artificielle, réguler ses usages. Les géants américains du secteur ne cachent plus leur inquiétude sur l'IA. C'est un temps fort de la rentrée dans l'Union européenne. Ursula von der Leyen s'apprête à prononcer son discours sur l'état de l'Union. La présidente de la Commission va fixer à Strasbourg les priorités pour l'année à venir. Défense, intelligence artificielle, économie, mais aussi climat. L'été a été très éprouvant en Europe, avec des canicules à répétition et de gigantesques feux de forêt. Les esprits ont donc été durablement marqués. Alors les eurodéputés tendront particulièrement l'oreille sur le sujet, Daniel Valot.
3: Je sais qu'elle aura un discours engagé et mouvant, mais ce que j'attends réellement, c'est des engagements. Et par exemple, un fonds européen dédié au dérèglement climatique et à l'adaptation au changement climatique.
4: Des actes et non pas seulement des paroles, voilà ce qu'espère cette eurodéputée belge, membre du groupe écologiste au Parlement européen. Après des incendies dévastateurs et des canicules meurtrière, Saskia Brikmont demande à la présidente de la Commission de relancer le pacte vert, mis à l'arrêt depuis 2 ans au nom de la compétitivité.
3: On voit depuis 2024 que sur notre table, on a un agenda de dérégulation environnementale. Donc on est en train de détricoter les législations qui permettent justement d'attaquer le dérèglement climatique et de s'adapter à ses conséquences.
4: Mais à droite du Parlement européen, on ne tire pas les mêmes conclusions de cet été caniculaire. Pas question de relancer le pacte vert. Avant toute chose, le Parti populaire européen attend des moyens pour lutter contre les incendies. Freddis Belleris, eurodéputé grec, membre du PPE.
5: Ce dont nous avons vraiment besoin, c'est d'un mécanisme de protection civile plus solide et d'un fonds pour assurer la protection des forêts et l'aide aux victimes.
4: Dans son discours sur l'état de l'Union, Ursula von der Leyen va donc devoir faire un choix entre ces deux visions diamétralement opposées. Entre les appels à l'urgence climatique lancés à gauche et la priorité donnée à la compétitivité fixée par la droite. Daniel Valot, Strasbourg, RFI.
2: Et le Premier ministre canadien Mark Carney assistera, lui, à ce discours d'Ursula von der Leyen, marquant le rapprochement du Canada vers le continent alors qu'il est en pleine guerre commerciale avec son voisin américain. On appelle notre correspondante au Canada juste après ce journal pour en parler. Dans le Golfe, l'Arabie Saoudite détruit un drone au-dessus de la Mecque. Riyad accuse les rebelles houthis du Yémen d'avoir mené une attaque contre cette ville sainte de l'islam. Ces derniers démentent. Depuis plusieurs jours, les Houthis, alliés de l'Iran, ont intensifié leurs attaques contre les forces gouvernementales yéménites et contre l'Arabie Saoudite. La région a été entraînée dans le conflit démarré fin février par les frappes israélo-américaines sur l'Iran. L'Iran qui poursuit la traque de ses opposants. Les autorités viennent de créer un site qui vise à identifier les Iraniens de l'étranger qui ont manifesté pour une intervention israélo-américaine. Siavosh Ghazi, les représailles prévues contre ces derniers sont particulièrement sévères.
6: Le site Alaj Group, ou le groupe Traitement, vise à identifier tous ceux qui ont appuyé la guerre lancée contre l'Iran par Israël et les États-Unis. Ces traîtres et les droits citoyens de ces personnes seront retirés, a annoncé la télévision d'État. D'ores et déjà, quelques 1600 personnes ont été identifiées sur le site. Cela intervient alors que la justice a annoncé la confiscation des biens de plusieurs centaines de opposants iraniens à l'étranger. Le chef de la police, le général Radan, a lancé il y a 3 jours une sévère mise en garde.
5: Nous ne plaisantons pas avec la sécurité de la population. Nous sommes en situation de guerre. Si un traître à l'appel de l'ennemi veut provoquer de l'insécurité, nous le voyons comme un ennemi et nous agissons contre lui comme un ennemi.
6: Ces mesures ne concernent pas seulement les opposants iraniens à l'étranger. Ainsi, la justice iranienne a annoncé la confiscation des avoirs de plusieurs personnes en Iran même, notamment Mohammad Saedinia, le propriétaire d'une chaîne de cafés et un célèbre chocolatier qui avait fermé ses usines et ses cafés le 8 et le 9 janvier dernier lors du mouvement de contestation. Siavash Kiazi, Téhéran RFI.
2: L'Iran, où une grande partie des magasins devrait rester fermée aujourd'hui dans le Kurdistan iranien, l'Alliance des partis kurdes d'Iran a appelé à une grève nationale ce mercredi en mémoire de Mahsa Amini. Il y a 4 ans, jour pour jour, cette jeune kurde iranienne mourait en détention après avoir été arrêtée pour un port du voile non conforme. Sa mort avait entraîné des manifestations massives aux cris de « Femme, vie, liberté ». Manifestations violemment réprimées pendant lesquelles des centaines de personnes ont été tuées ou arrêtées. La campagne se poursuit en Israël. Les électeurs votent dans un peu plus d'un mois pour les législatives où les résultats s'annoncent très serrés. Le camp de Benjamin Netanyahou recule dans les sondages et un collectif de familles milite contre le Premier ministre pour éviter sa réélection. Ces familles ont été endeuillées par les attaques du Hamas le 7 octobre 2023 et le tiennent responsable des failles sécuritaires. Frédéric Misselin a rencontré une mère, Natalia Cassarotti, dont le fils est mort lors de ces attaques.
0: Sur le t-shirt de Natalia Cassarotti est imprimé le visage de Keshet, son fils de 21 ans, tué le 7 octobre au festival Nova. 3 ans plus tard, sa mère accuse le gouvernement israélien d'avoir créé les conditions permettant l'attaque sanglante du Hamas.
7: Le gouvernement de Netanyahou, pendant des années, a donné beaucoup d'argent au Hamas, des milliards de dollars, ça les a renforcés. Comment une chose pareille a pu se produire et 3 ans plus tard, rien n'a changé? Il n'y a aucune réponse et personne pour assumer les responsabilités.
0: Natalia Cassarotti réclame une commission d'enquête indépendante.
7: Qui aura aussi le pouvoir de punir ceux qui sont responsables? Depuis les plus hauts gradés de l'armée jusqu'au Premier ministre, tous ces gens doivent aller en prison jusqu'à leur dernier souffle.
0: Benjamin Netanyahou a dit récemment qu'il n'avait pas été réveillé le matin du 7 octobre. Scandaleux pour Natalia.
7: Bullshit. Ce sont des conneries, ils ne m'ont pas réveillé. On n'est pas dans une cour de récréation, il est Premier ministre.
0: À l'approche des élections, les familles préviennent, elles n'accepteront pas que les questions autour du 7 octobre restent sans réponse. Frédéric Misselin, Tel Aviv, RFI.
2: Et on revient sur ces législatives d'octobre en Israël. On fera le bilan du gouvernement Netanyahou dans notre chronique La Fabrique du Monde dans une heure et demie, un peu plus d'une heure et demie dans RFI Matin, juste avant le journal de 6h, temps universel. RFI 4h08 à Conakry, la capitale guinéenne, où une audience particulière doit se tenir aujourd'hui. Un jeune homme, c'est Douba Souma est soupçonné de tentative de trouble à l'ordre public après une discussion informelle tenue dans un taxi clandestin le 1er septembre. Tous deux auraient évoqué de possibles tensions à venir dans le pays dans les prochaines semaines. Présent dans le véhicule, un policier en civil a alors demandé leurs arrestations à un point de contrôle. Précision Guillaume Thibault.
8: Pour la presse locale, cette affaire est rocambolesque. Les faits, qui remontent au 1er septembre, ont été relatés par les différents acteurs lors d'une première audience le 9 septembre dernier. À la barre, le policier présent dans le véhicule a affirmé que le chauffeur du taxi clandestin aurait évoqué des affrontements à venir en octobre et en novembre et que le client assis à ses côtés, Sedou Bassouma, aurait alors répliqué « J'ai aussi entendu parler de ça ». Le policier a ensuite indiqué au juge n'avoir fait que son devoir car cette affaire, je cite, « touchait directement l'État ». Le chauffeur ayant pris la fuite, Sedou Bassouma s'est retrouvé seul face au magistrat. Il a alors rejeté les accusations et affirmé n'avoir jamais tenu des propos relatifs à un éventuel affrontement. Jugeant l'affaire complexe, le procureur a alors demandé l'ouverture d'une information judiciaire, notamment pour interpeller et entendre le chauffeur et le maintien en détention de Sedou Bassouma, demande acceptée par le juge qui a donc renvoyé l'affaire. Le dossier, qui doit être plaidé ce mercredi, alerte les acteurs de la société civile joints par RFI, qui évoquent une nouvelle restriction de l'espace public.
2: Et toujours dans le volet judiciaire, un verdict très attendu aujourd'hui au Kosovo. Quatre anciens dirigeants de la guérilla de Loucheka, dont l'ex-président Hashim Fachi, étaient jugés pour crimes de guerre et crimes contre l'humanité. Ils sont accusés de meurtre et de torture commis lors de l'insurrection contre les forces serbes entre 1998 et 1999 qui avait conduit à l'indépendance du pays. Le tribunal spécial chargé des crimes de guerre au Kosovo qui siège aux Pays-Bas, à La Haye, doit rendre sa décision tout à l'heure. Des peines de 45 ans de prison ont été requises contre les accusés. Réguler l'intelligence artificielle, c'est ce sur quoi travaillent trois grands groupes du secteur. Ils continuent de plaider pour des règles claires en matière d'éthique et de sécurité informatique. Eux-mêmes s'inquiètent des dérives du développement de la technologie. Ils ont même demandé à ralentir son développement. Ces entreprises américaines cherchent aussi, Vincent Souriau, à développer un organe de contrôle capable de dire non aux projets les plus dangereux.
9: Les géants de l'intelligence artificielle veulent étendre à tout le pays ce qui vient d'être voté en Californie. La création d'un organe de supervision indépendant, composé d'experts impartiaux, sans aucun lien avec les entreprises du secteur, et chargé de contrôler les risques liés à l'IA. Cette idée, poussée entre autres par Google, consiste à ce que chaque mise à jour soit examinée avant d'être commercialisée, afin de garantir que des garde-fous existent bel et bien, éviter que ces agents virtuels ne prennent trop d'autonomie et ne se lancent, comme au mois de juillet, dans une série de piratages que personne n'avait vu venir. OpenAI, qui a créé ChatGPT, Anthropic, créateur de Claude, et Google DeepMind, la filiale spécialisée dans l'intelligence artificielle, ont uni leurs forces pour soutenir ce projet. Mais la bonne volonté apparente de ces entrepreneurs ne suffira pas. Il faudrait, pour aller au bout de cette démarche, que le Congrès américain vote un texte en ce sens. À ce jour, Donald Trump et la majorité républicaine ne veulent pas en entendre parler. Vincent Souriau, Washington RFI.
2: Et de son côté, le patron de Meta, Mark Zuckerberg, rejette les appels à ralentir le développement de l'IA. Selon lui, les mécanismes du marché et les risques de poursuites judiciaires en cas d'abus sont des garde-fous suffisants. En France, le maire de Paris, Emmanuel Grégoire, sera entendu aujourd'hui par la commission d'enquête du Sénat au sujet des scandales des violences dans le périscolaire. Hier, sa prédécesseure Anne Hidalgo répondait déjà aux questions de cette commission. Elle a reconnu des dysfonctionnements dans la gestion des violences sexuelles dans le périscolaire parisien, mais selon elle, c'est un échec collectif. Anne est membre du collectif SOS Périscolaire qui accuse la ville de Paris de non-assistance à personnes en danger et non-dénonciation d'infractions sur des enfants.
10: Nous, le collectif SOS Périscolaire, ne pouvons que déplorer que Anne Hidalgo ne s'excuse pas.
11: La météo de ce mercredi et les températures vont se radoucir aujourd'hui avec la venue d'un vent du nord qui devrait souffler à 40 km/h. Nous devrions perdre 10 degrés par endroit avec 20 degrés au meilleur de la journée à Langogne, 21 à la Canourgue et 22 à Mende et Marvejols. Demain, le temps ne devrait pas évoluer, mais les températures pourraient légèrement remonter à partir de vendredi. Enfin aujourd'hui, c'est la Sainte-Édith.
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1: Bonjour et bienvenue dans votre journal d'information locale de ce mercredi 16 septembre avec au sommaire aujourd'hui la sécheresse qui continue de s'aggraver en Lozère. Trois présidents de région qui montent au créneau pour l'avenir du rail. Le salon des maires et des collectivités locales qui fait sa rentrée à Mende et les résultats du concours Prairie et Parcours du parc naturel régional de l'Aubrac. On ouvre ce journal avec un sujet qui concerne tout le département avec la sécheresse qui s'aggrave en Lozère. Depuis l'orage du 24 août, aucune pluie significative n'est tombée et les cours d'eau sont à des niveaux extrêmement bas. Face à cette situation, le préfet a décidé de placer les bassins versants de la Truyère et de la Cèze en crise. Résultat, à l'exception de l'Allier moyen et de la Dourbie, tout le département est désormais en crise sécheresse. Ces restrictions concernent tout le monde, habitants, touristes, agriculteurs, professionnels. Et l'eau ne doit plus servir qu'aux usages prioritaires, boire, cuisiner, se laver. Sont donc interdits l'arrosage des pelouses et des potagers en journée, le lavage des voitures et le remplissage des piscines. Le détail des restrictions secteur par secteur est à consulter sur vigio.gouv.fr. Autre sujet qui touche à l'avenir du territoire. Trois présidents de région montent au créneau pour l'avenir du rail dans le Massif central. Fabrice Panecouc pour Auvergne-Rhône-Alpes, Carole Delga pour l'Occitanie et Alain Rousset pour la Nouvelle-Aquitaine ont adressé un courrier commun au ministre des Transports, Philippe Tabarot, pour réclamer un plan stratégique ferroviaire pour l'ensemble du massif. En cause, un réseau vieillissant, des ralentissements, des temps de parcours à rallonge et un risque de fermeture de certaines lignes. Un réseau pourtant stratégique puisqu'il dessert près d'un cinquième du territoire métropolitain. Les trois régions rappellent avoir investi déjà massivement dans le matériel roulant, mais jugent que la modernisation des infrastructures relève désormais de l'État. Elles demandent l'ouverture sans délai d'une concertation nationale pour bâtir une programmation d'investissement jusqu'en 2040. Cap maintenant sur la vie locale avec un rendez-vous incontournable, le Salon des maires et des collectivités locales qui revient pour une sixième édition ce jeudi 17 septembre, demain, à l'espace événement Georges Frêche de Mende. Organisé par la ville de Mende, l'Association des maires de France en Lozère et le Centre de gestion de la fonction publique territoriale, l'événement réunira 61 exposants. Alain Astruc, président de l'Association des maires de France en Lozère.
2: Les maires ont besoin de beaucoup de formation parce que les normes s'ajoutent les unes derrière les autres. On a de plus en plus de responsabilités. Les maires des petites communes sont souvent livrés à eux-mêmes, donc ils ont besoin d'être soutenus. Au niveau des investissements, il faut aller chercher les financements, hein, et c'est pas toujours évident. Et il y a une question qui m'a été posée sur les finances au niveau national. Si on a de moins en moins de finances, moins en moins d'investissements, le rôle de la maire, c'est pas de faire du fonctionnement. Il faut bien en faire un peu, mais il faut investir. Et je le dis souvent, on est les premiers donneurs d'ordre des collectivités, notamment sur ce département, et que si les communes n'investissent pas, l'économie lozérienne pourrait être mise à mal.
1: Un rendez-vous également salué par les élus mandois, à commencer par Ginette Brunel, première adjointe à la mairie de Mende, qui insiste sur l'utilité de ce moment pour créer du lien entre élus lozériens, notamment pour les nouveaux arrivants.
3: Bien sûr que c'est très important parce qu'il faut créer ces contacts, il faut discuter entre élus parce que certains ont avancé sur des projets, d'autres sont là, ils veulent commencer et on va chercher des informations, des conseils et c'est très important de créer ces partenariats et ce d'autant qu'à l'intérieur de ce salon, bon, vous avez tout ce pôle institutionnel, donc là avec les services de l'État, les consulaires, les associations porteuses de financement et autres. Et puis, vous avez aussi ce pôle d'entreprise, là aussi, pour discuter avec eux, voir quelles solutions techniques adopter. Et donc, je pense que c'est très, très important, notamment pour ces nouveaux élus qui arrivent. Ils viennent avec des questions, hein. Donc, ils vont aller directement au stand, poser la question. Et comme je l'indiquais, il faut aussi qu'ils repartent chez eux avec quelque chose de concret.
1: Au programme de cette journée, une table ronde sur l'intelligence artificielle dans les collectivités à 11h et la remise des victoires de l'investissement local à 15h30. Autre rendez-vous, mais aujourd'hui à 15h se tiendra la cérémonie des rubans du patrimoine 2026 sur le site de l'Ermitage à Mende. Ce moment mettra à l'honneur le projet de restauration et de valorisation du patrimoine ainsi que le travail engagé pour préserver et faire vivre le patrimoine local. Une plaque sera dévoilée à cette occasion, présence des partenaires et des participants au projet. On part du côté de l'Aubrac maintenant, où le parc naturel régional remet vendredi les prix de son concours Prairies et Parcours à la Rosée du Matin à Nasbinal dans le cadre du festival Photobrac. Organisé avec l'association Fleurs d'Aubrac, ce concours récompense les éleveurs pour la qualité écologique et nutritionnelle de leurs prairies et estives. Une thématique d'autant plus symbolique que 2026 est l'année internationale du pastoralisme. Le lauréat représentera l'Aubrac au concours national lors du Salon de l'agriculture à Paris en février 2027. Côté sortie, David Garcia, metteur en scène de la Compagnie du Lézard, présentera ce soir à 18h jusqu'à 20h à la librairie La Livrerie Demande Aquilino Garcia, enquête et témoignage. Un livre coécrit avec Fabrice Léonard qui revient sur la genèse de la pièce de théâtre Aquilino Garcia, la promesse du papillon bleu, écrite il y a un an. Et on termine avec les Journées européennes du patrimoine. L'Office de tourisme Mont-Lozère propose dimanche à 17h une lecture spectacle intitulée « En Cévennes avec les bergers » au château de Castanet à Pourcharès. Le comédien Nicolas Michel donnera voix au texte de Pierre-Albert Clément pour une immersion dans le quotidien des bergers cévenols. Participation libre mais place limitée. Réservation obligatoire auprès de l'Office de tourisme Mont-Lozère. La météo de ce mercredi et les températures vont se radoucir aujourd'hui avec la venue d'un vent du nord qui devrait souffler à 40 km/h. Nous devrions perdre 10 degrés par endroit avec 20 degrés au milieu de la journée à Langogne, 21 à la Canourgue et 22 à Mende et Marvejols. Demain, le temps ne devrait pas évoluer, mais les températures pourraient légèrement remonter à partir de vendredi. Enfin aujourd'hui, c'est la Sainte-Édith.

La météo de ce mercredi et les températures vont se radoucir aujourd'hui avec la venue d'un vent du nord qui devrait souffler à 40 km/h. Nous devrions perdre 10 degrés par endroit avec 20 degrés au meilleur de la journée à Langogne, 21 à la Canourgue et 22 à Mende et Marvejols. Demain, le temps ne devrait pas évoluer, mais les températures pourront

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1: Bonjour et bienvenue dans votre journal d'information locale de ce mercredi 16 septembre avec au sommaire aujourd'hui la sécheresse qui continue de s'aggraver en Lozère. Trois présidents de région qui montent au créneau pour l'avenir du rail. Le salon des maires et des collectivités locales qui fait sa rentrée à Mende et les résultats du concours Prairies et Parcours du parc naturel régional de l'Aubrac. On ouvre ce journal avec un sujet qui concerne tout le département avec la sécheresse qui s'aggrave en Lozère. Depuis l'orage du 24 août, aucune pluie significative n'est tombée et les cours d'eau sont à des niveaux extrêmement bas. Face à cette situation, le préfet a décidé de placer les bassins versants de la Truyère et de la Cèze en crise. Résultat, à l'exception de l'Allier moyen et de la Dourbie, tout le département est désormais en crise sécheresse. Ces restrictions concernent tout le monde, habitants, touristes, agriculteurs, professionnels. Et l'eau ne doit plus servir qu'aux usages prioritaires, boire, cuisiner, se laver. Sont donc interdits l'arrosage des pelouses et des potagers en journée, le lavage des voitures et le remplissage des piscines. Le détail des restrictions secteur par secteur est à consulter sur vigio.gouv.fr. Autre sujet qui touche à l'avenir du territoire, trois présidents de région montent au créneau pour l'avenir du rail dans le Massif central. Fabrice Pannekoek pour Auvergne-Rhône-Alpes, Carole Delga pour l'Occitanie et Alain Rousset pour la Nouvelle-Aquitaine ont adressé un courrier commun au ministre des Transports, Philippe Tabarot, pour réclamer un plan stratégique ferroviaire pour l'ensemble du massif. En cause, un réseau vieillissant, des ralentissements, des temps de parcours à rallonge et un risque de fermeture de certaines lignes. Un réseau pourtant stratégique puisqu'il dessert près d'un cinquième du territoire métropolitain. Les trois régions rappellent avoir investi déjà massivement dans le matériel roulant, mais jugent que la modernisation des infrastructures relève désormais de l'État. Elles demandent l'ouverture sans délai d'une concertation nationale pour bâtir une programmation d'investissement jusqu'en 2040. Cap maintenant sur la vie locale avec un rendez-vous incontournable, le Salon des maires et des collectivités locales qui revient pour une 6e édition ce jeudi 17 septembre, demain, à l'espace événement Georges Frêche de Mende. Organisé par la ville de Mende, l'Association des maires de France en Lozère et le Centre de gestion de la fonction publique territoriale, l'événement réunira 61 exposants. Alain Astruc, président de l'Association des maires de France en Lozère.
2: Les maires ont besoin de beaucoup de formation parce que les normes elles s'ajoutent les unes derrière les autres. On a de plus en plus de responsabilités. Les maires des petites communes sont souvent livrés à eux-mêmes, donc ils ont besoin d'être soutenus. Au niveau des investissements, il faut aller chercher les financements, hein, et c'est pas toujours évident. Et il y a une question qui m'a été posée sur les finances au niveau national. Si on a de moins en moins de finances, moins en moins d'investissements, le rôle d'un maire, c'est pas de faire du fonctionnement. Il faut bien en faire un peu, mais il faut investir. Et je le dis souvent, on est les premiers donneurs d'ordre des collectivités, notamment sur ce département, et que si les communes n'investissent pas, l'économie lozérienne pourrait être mise à mal.
1: Un rendez-vous également salué par les élus mandois, à commencer par Ginette Brunel, première adjointe à la mairie de Mende, qui insiste sur l'utilité de ce moment pour créer du lien entre élus lozériens, notamment pour les nouveaux arrivants.
3: Bien sûr que c'est très important parce qu'il faut créer ces contacts, il faut discuter entre élus parce que certains ont avancé sur des projets, d'autres sont là, ils veulent commencer et on va chercher des informations, des conseils et c'est très important de créer ces partenariats et ce d'autant qu'à l'intérieur de ce salon, bon, vous avez tout ce pôle institutionnel, donc là avec les services de l'État, les consulaires, les associations porteuses de financement et autres. Et puis, vous avez aussi ce pôle d'entreprise, là aussi, pour discuter avec eux, voir quelles solutions techniques adopter. Et donc, je pense que c'est très, très important, notamment pour ces nouveaux élus qui arrivent. Ils viennent avec des questions. Hein. Donc, ils vont aller directement au stand, poser la question. Et comme je l'indiquais, il faut aussi qu'ils repartent chez eux avec quelque chose de concret.
1: Au programme de cette journée, une table ronde sur l'intelligence artificielle dans les collectivités à 11h et la remise des victoires de l'investissement local à 15h30. Autre rendez-vous, mais aujourd'hui à 15h se tiendra la cérémonie des rubans du patrimoine 2026 sur le site de l'Ermitage à Mende. Ce moment mettra à l'honneur le projet de restauration et de valorisation du patrimoine ainsi que le travail engagé pour préserver et faire vivre le patrimoine local. Une plaque sera dévoilée à cette occasion, présence des partenaires et des participants au projet. On part du côté de l'Aubrac maintenant, où le parc naturel régional remet vendredi les prix de son concours Prairies et Parcours à la Rosée du Matin à Nasbinal dans le cadre du festival Photobrac. Organisé avec l'association Fleurs d'Aubrac, ce concours récompense les éleveurs pour la qualité écologique et nutritionnelle de leurs prairies et estives. Une thématique d'autant plus symbolique que 2026 est l'année internationale du pastoralisme. Le lauréat représentera l'Aubrac au concours national lors du Salon de l'agriculture à Paris en février 2027. Côté sortie, David Garcia, metteur en scène de la Compagnie du Lézard, présentera ce soir à 18h jusqu'à 20h à la librairie La Livrerie Demande Aquilino Garcia, enquête et témoignage, un livre coécrit avec Fabrice Léonard qui revient sur la genèse de la pièce de théâtre Aquilino Garcia, la promesse du papillon bleu, écrite il y a un an. Et on termine avec les Journées européennes du patrimoine. L'Office de tourisme Mont-Lozère propose dimanche à 17h une lecture spectacle intitulée « En Cévennes avec les bergers » au château de Castanet à Pourcharès. Le comédien Nicolas Michel donnera voix au texte de Pierre-Albert Clément pour une immersion dans le quotidien des bergers cévenols. Participation libre mais place limitée. Réservation obligatoire auprès de l'Office de tourisme Mont-Lozère. La météo de ce mercredi et les températures vont se radoucir aujourd'hui avec la venue d'un vent du nord qui devrait souffler à 40 km/h. Nous devrions perdre 10 degrés par endroit avec 20 degrés au meilleur de la journée à Langogne, 21 à la Canourgue et 22 à Mende et Marvejols. Demain, le temps ne devrait pas évoluer, mais les températures pourraient légèrement remonter à partir de vendredi. 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
0: Et tout de suite, c'est le journal. Bonjour Marion Cazanov.
2: Bonjour Andréane, bonjour à tous.
0: À la une, l'exercice d'équilibriste d'Ursula von der Leyen.
2: Des annonces fortes, des compromis avec ses alliés. La présidente de la Commission européenne doit fixer les priorités de l'année à venir dans son discours très attendu donc sur l'état de l'Union. En Iran, la mort il y a 4 ans de Mahsa Amini, tuée par la police des mœurs pour un voile mal porté. C'était le point de départ d'un mouvement de contestation massif contre le régime et pour les droits des femmes. L'inquiétude d'une nouvelle crise du blé en Ukraine à cause de la guerre et des blocus, les agriculteurs n'arrivent pas à écouler leurs récoltes. Reportage dans la région d'Odessa dans ce journal. Et puis en France, l'ouverture du procès de Rachida Dati et Carlos Ghosn. L'ancienne ministre de la Justice et l'ex-PDG du groupe Renault-Nissan sont soupçonnés d'avoir passé un pacte de corruption.
0: C'est le temps fort de la rentrée politique dans l'Union européenne.
2: La présidente de la Commission.

0: Ursula von der Leyen donne aujourd'hui son discours sur l'état de l'Union. Ça se passe à Strasbourg, au siège de la Commission. Vous allez suivre cette prise de parole, Daniel Valo. Vous êtes sur place. Ce discours est très attendu, Daniel, puisqu'il fixe les priorités pour l'année à venir.
1: Oui, alors sur le fond, personne ne peut dire avec certitude ce que va dévoiler la présidente de la Commission européenne. Mais bien sûr, des informations ont fuité dans la presse. Ursula von der Leyen devrait évoquer le climat, la crise de Ceuta et bien sûr la défense, la guerre en Ukraine et les tensions commerciales avec les États-Unis et la Chine. Une seule certitude à ce stade, des annonces importantes seront faites sur la protection des adolescents face aux réseaux sociaux.
0: Ursula von der Leyen doit donner des gages, Daniel, aux trois blocs qui forment sa majorité au sein du Parlement européen.
1: Oui, le Parti populaire européen, c'est-à-dire la droite, le centre, incarné par Renew, et la gauche, avec les socialistes et les écologistes. C'est cette majorité von der Leyen, comme on l'appelle dans la bulle bruxelloise, qui lui permet de faire voter les textes les plus importants à Strasbourg. Et cette majorité, elle est sous tension. En effet, le Parti populaire européen a tendance, sur certains votes, à se déporter vers l'extrême droite, ce qui suscite la fureur des autres formations européennes. La présidente de la Commission va faire la funambule au-dessus d'un volcan en éruption, résume un eurodéputé allemand. La solution, ce sera sans doute un compromis, des annonces sur le climat pour satisfaire la gauche et le centre, et un durcissement de la politique migratoire de l'Europe pour satisfaire la droite.
0: Et on sera fixé sur tout cela bientôt, car Ursula von der Leyen prendra la parole d'ici 2 heures. Vous suivrez ça à Strasbourg, donc au siège du Parlement européen. Merci Daniel Valo.
2: Et on reparle de ce discours avec notre invité dans un quart d'heure, Arantxa González-Laya, ancienne ministre espagnole des Affaires étrangères. L'escalade se poursuit, Marion, dans le Golfe.
0: Les rebelles houthis du Yémen disent avoir abattu un avion de chasse saoudien qui survolait, selon eux, la province de Marib, à l'est de la capitale yéménite. Les houthis qui démentent en revanche une attaque de drone sur la Mecque. Riyad a abattu cette nuit un appareil qui survolait la ville sainte. Face à ce contexte sécuritaire, les États-Unis demandent aujourd'hui à leurs ressortissants d'éviter de se rendre en Arabie Saoudite.
2: C'était il y a 13 exactement 4 ans la mort de Mahsa Amini.
0: Une jeune femme kurde iranienne morte en détention après avoir été arrêtée en Iran pour un port du voile non conforme. Révoltée, des milliers d'Iraniennes et d'Iraniens avaient manifesté des semaines durant au cri de femme, vie, liberté. Des rassemblements largement réprimés qui ont fait des centaines de morts. 4 ans après, le visage de Jina Mahsa Amini reste un symbole, comme l'explique Aviar Shekhi, militante des droits humains à l'ONG NGO.
3: Jina est le symbole d'une révolution, mais aussi de la longue lutte des femmes pour accéder à leurs droits. Elle en est le symbole pour les Kurdes, pour les Iraniens, mais aussi pour tous les défenseurs des droits des femmes dans le monde. Jina Mahsa Amini était une jeune fille normale qui vivait une vie normale. Elle n'était pas militante. Le fait de savoir qu'en tant que personne ordinaire, vous pouvez mourir en allant simplement dans un parc de Téhéran, c'est ça la tragédie qui a déclenché des manifestations dans les rues iraniennes pendant 3 mois. D'ailleurs, en Iran, encore beaucoup de personnes appellent le mouvement Femmes, Vie, Liberté, le mouvement Jina. Elle est le visage d'une révolution qui continue. Aujourd'hui, en termes sécuritaires, il est très difficile pour les gens de s'exprimer. Mais sur les réseaux sociaux, les gens continuent d'écrire les slogans « Femmes, vie, liberté » et continuent d'exprimer leur haine envers le gouvernement. Donc cela pourrait amener à des manifestations à tout moment.
0: La militante des droits humains, Aviar Shekhi, avec Oriane Verdier. Aujourd'hui, les magasins devraient rester fermés dans la région d'origine de Mahsa Amini, dans le Kurdistan iranien. L'Alliance des partis kurdes d'Iran a appelé à une grève nationale ce mercredi.
2: Le président ukrainien dénonce des tentatives d'intimidation russe.
0: Dans un entretien accordé à la chaîne américaine CBS News, Volodymyr Zelensky affirme que Moscou a ciblé son avion 2 fois ces dernières semaines avec des drones. Il en est notamment revenu sur l'incident de la semaine dernière en Moldavie où son avion a failli être touché par un drone. Et il n'y a pas que l'avion présidentiel qui est ciblé. La Russie vise de nombreuses infrastructures comme des stations-service, des trains, des entrepôts. Cette situation empêche les exportations de céréales ukrainiennes et les agriculteurs s'inquiètent. Reportage à Odessa de nos envoyés spéciaux Nathanaël Vitran et Sergueï Dmitriev.
4: Nous venons d'arriver sur la ferme de Volodymyr Pogorili. C'est un agriculteur de la région d'Odessa. Nous sommes à une cinquantaine de minutes de la grande ville du sud. Son problème à lui, c'est que ses hangars sont pleins à craquer de blé, alors que nous sommes en pleine récolte des tournesols.
5: Cette année, la récolte a été plutôt bonne. Mais en raison de la guerre, nous ne pouvons pas la vendre de manière satisfaisante. Les prix se sont effondrés de moitié. Nous avons juste vendu le colza pour faire de la place pour les graines de tournesol, mais nous allons manquer de place. Nous n'avons simplement plus d'espace pour les stocker.
6: Volodymyr Pogorely tient aussi à nous montrer la carcasse d'un drone russe Shahed qui s'est écrasé dans un de ses champs il y a 3 semaines. En chemin, nous sommes passés devant un de ces énormes silos à grains typiques de la région, complètement éventré après une frappe russe dans la nuit. Mais tout ça n'est pas nouveau, comme nous le rappelle Dmytro Barinov, président de l'Association des ports ukrainiens.
7: Dès le premier jour de la guerre, les Russes ont ciblé les silos et les hangars à grains. Ce qui est nouveau, c'est que désormais, ils prennent pour cible les navires civils qui transportent les céréales, même sous pavillon étranger.
6: Résultat, en pleine moisson, les trois ports du Grand Odessa sont quasiment à l'arrêt. Les armateurs n'osent plus y envoyer leurs navires, les traders n'achètent plus et les céréales encombrent les hangars. De quoi faire craindre une nouvelle crise du blé. Nathanaël Vitran, Sergueï Dmitriev, Victor Sayenko, Odessa, RFI.
0: La Russie, de son côté, dit avoir intercepté cette nuit 71 drones ukrainiens en Russie, en Crimée annexée et au-dessus de la mer Noire. En République démocratique du Congo, l'opposition dénonce des violences lors de sa manifestation, pourtant autorisée à Kinshasa. La plateforme C64 appelait à se rassembler contre le projet de réforme de la Constitution porté par le camp présidentiel. Des heurts ont éclaté hier et les manifestants accusent notamment les forces du Progrès, milice proche du pouvoir, de les avoir attaqués lors de leur passage devant le siège du parti présidentiel. Les États-Unis annoncent des restrictions de visa contre des Sud-Africains, ceux que l'administration Trump juge responsables de discrimination raciale, notamment les Afrikaners blancs.
2: Mais l'Afrique du Sud, Marion, est secouée par une vague xénophobe d'un tout autre ordre.
0: Ces derniers mois, des milliers de ressortissants africains comme des Mozambicains, des Nigérians, des Ghanéens ont été contraints de retourner dans leur pays d'origine ou du moins à quitter leur habitation. À cause de ce climat de violence et d'intimidation, un camp de réfugiés et de demandeurs d'asile a dû être évacué à Durban, Valentin Hugues.
8: Après avoir été chassés de leur communauté, ces étrangers en situation régulière avaient posé leurs valises sur un trottoir de Durban. Mais ces dernières semaines, ils ont été attaqués plusieurs fois et très violemment par des groupes xénophobes. Beaucoup de réfugiés et de demandeurs d'asile ont donc désespérément accepté l'offre du gouvernement. Faire 600 km de bus pour rejoindre un immense camp géré par les services d'immigration sud-africains. Vivine Bahati, 25 ans, originaire de République démocratique du Congo, nous répond depuis l'un de ses bus.
9: Nous avons vécu dans la rue pendant 4 mois, réduits à des conditions de vie dans lesquelles aucun d'entre nous n'aurait jamais souhaité se retrouver. Nous sommes tous traumatisés, physiquement mais aussi mentalement. Ils nous étaient devenus incapables de réfléchir ou de prendre la moindre décision importante. Voilà pourquoi j'ai accepté d'être emmenée à l'Indela, pour y trouver refuge et être en sécurité. C'est mieux que d'être à la rue.
8: Sauf que ce camp de l'Indela a très mauvaise réputation ici en Afrique du Sud. Il est souvent qualifié de prison à ciel ouvert. Alors si beaucoup ont accepté de s'y rendre le temps que la situation se calme, d'autres ont refusé et continuent de vivre dans la rue. Valentin Hugues, Johannesburg, RFI.
0: 124 militants de l'environnement ont été tués l'an dernier. C'est le chiffre dévoilé ce matin par l'ONG Global Witness. La région la plus meurtrière au monde pour ses défenseurs de l'environnement, c'est l'Amérique latine. La plupart des victimes sont des autochtones ou des paysans. Et le nombre de militants tués a notamment doublé au Brésil. On revient sur ce rapport de l'ONG Global Witness plus largement dans une heure. C'est le dossier du journal de 9h.
2: 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En France, l'ancienne ministre de la Justice soupçonnée de corruption et de trafic d'influence.
0: Rachida Dati et l'homme d'affaires Carlos Ghosn sont jugés à partir d'aujourd'hui devant le tribunal correctionnel de Paris. Il devra déterminer si Rachida Dati a noué un pacte de corruption avec l'ex-PDG de Renault-Nissan et si elle a été rémunérée pour promouvoir les intérêts du groupe automobile au Parlement européen, Baptiste Coulon.
10: Le cœur de l'affaire, c'est ce contrat conclu entre Rachida Dati et Carlos Ghosn en octobre 2009. L'ancienne ministre devenue députée européenne est rémunérée 900 000 euros jusqu'en 2012 par une filiale de Renault-Nissan, officiellement pour des activités de conseil juridique en faveur du groupe automobile, un travail d'avocat légalement compatible avec sa fonction d'élu. Problème, les enquêteurs n'ont trouvé que peu de traces de cet emploi. Ils s'en étonnent vu la rémunération disproportionnée, disent-ils, de Rachida Dati et en concluent que le contrat a servi à maquiller un travail de lobbying en faveur de Renault-Nissan au Parlement européen. L'accusation se base notamment sur 3 questions posées par l'eurodéputé dans l'hémicycle, toutes jugées favorables aux intérêts du groupe. L'une d'elles, selon les enquêteurs, aurait pu faire l'objet d'une validation par Carlos Ghosn avant d'être prononcée. Rachida Dati, elle, assure n'avoir fait qu'un travail d'avocate et justifie le peu de traces par la confidentialité des écrits à laquelle semblait tenir l'ex-PDG de Renault-Nissan. Les deux prévenus encourent jusqu'à 10 ans d'emprisonnement.
0: Carlos Ghosn, réfugié depuis 2019 au Liban, ne devrait pas se présenter à son procès à Paris. Il conteste les faits et se dit prêt à comparaître en visioconférence, donc depuis Beyrouth. Quand une fête d'anniversaire vire au cauchemar, c'est le sujet d'Histoire de la nuit, Histoire au pluriel, un film de Léa Missius. La réalisatrice française a présenté ce long métrage au dernier festival de Cannes et elle adapte ainsi le roman éponyme de Laurent Mauvignier. Un aperçu avec Sophie Torlotin.
11: Un couple et sa petite fille, leur voisine, artiste et des amis. Ce qui devait être pour eux une fête d'anniversaire paisible et chaleureuse se transforme en cauchemar quand trois hommes débarquent, semblant bien connaître la mère de famille qu'ils appellent par un autre prénom.
12: Joyeux anniversaire, Leïla.
13: Il n'y a pas de Leïla.
11: En adaptant le roman de Laurent Mauvignier, la réalisatrice Léa Missius s'inscrit dans un genre codifié, le film noir. Un en particulier l'a inspiré.
14: La nuit du chasseur, qui est vraiment un film très important de mon enfance. Il y avait quelque chose qui traînait là, mais en allant dans des personnages plus profonds et surtout en cherchant à ancrer le film dans une campagne française d'ici, quoi. Ne pas essayer de faire un film américain, même si ça évoque le film noir et donc beaucoup de films américains.
11: Léa Missius, dont c'est le troisième long métrage, filme l'irruption de la violence avec ce huis clos en apnée. Elle, qui tourne avec sa sœur jumelle, ses frères ou son compagnon, est fascinée par le thème de la famille.
14: Quelle famille on veut, quelle famille on est, les secrets de famille aussi, et quelle famille on choisit surtout.
11: La famille, thème inépuisable d'histoire et ici d'Histoire de la nuit sous forme de thriller.
0: Histoire de la nuit, c'est signé Léa Missius avec Monica Bellucci, Afsia Herzi ou encore Benoît Magimel et ça sort aujourd'hui en France.
2: Merci Marion Cazenov et bienvenue si vous nous rejoignez sur RFI à suivre à 6h20 en universel notre...
15: La météo de ce mercredi et les températures vont se radoucir aujourd'hui avec la venue d'un vent du nord qui devrait souffler à 40 km/h. Nous devrions perdre 10 degrés par endroit avec 20 degrés au meilleur de la journée à Langogne, 21 à la Canourgue et 22 à Mende et Marvejols. Demain, le temps ne devrait pas évoluer, mais les températures pourraient légèrement remonter à partir de vendredi. 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
1: Bonjour et bienvenue dans votre journal d'information locale de ce mercredi 16 septembre avec au sommaire aujourd'hui la sécheresse qui continue de s'aggraver en Lozère. Trois présidents de région qui montent au créneau pour l'avenir du rail. Le salon des maires et des collectivités locales qui fait sa rentrée à Mende et les résultats du concours Prairie et Parcours du parc naturel régional de l'Aubrac. On ouvre ce journal avec un sujet qui concerne tout le département avec la sécheresse qui s'aggrave en Lozère. Depuis l'orage du 24 août, aucune pluie significative n'est tombée et les cours d'eau sont à des niveaux extrêmement bas. Face à cette situation, le préfet a décidé de placer les bassins versants de la Truyère et de la Cèze en crise. Résultat, à l'exception de l'Allier moyen et de la Dourbie, tout le département est désormais en crise sécheresse. Ces restrictions concernent tout le monde, habitants, touristes, agriculteurs, professionnels. Et l'eau ne doit plus servir qu'aux usages prioritaires, boire, cuisiner, se laver. Sont donc interdits l'arrosage des pelouses et des potagers en journée, le lavage des voitures et le remplissage des piscines. Le détail des restrictions secteur par secteur est à consulter sur vigio.gouv.fr. Autre sujet qui touche à l'avenir du territoire. Trois présidents de région montent au créneau pour l'avenir du rail dans le Massif central. Fabrice Panecouc pour Auvergne-Rhône-Alpes, Carole Delga pour l'Occitanie et Alain Rousset pour la Nouvelle-Aquitaine ont adressé un courrier commun au ministre des Transports, Philippe Tabarot, pour réclamer un plan stratégique ferroviaire pour l'ensemble du massif. En cause, un réseau vieillissant, des ralentissements, des temps de parcours à rallonge et un risque de fermeture de certaines lignes. Un réseau pourtant stratégique puisqu'il dessert près d'un cinquième du territoire métropolitain. Les trois régions rappellent avoir investi déjà massivement dans le matériel roulant, mais jugent que la modernisation des infrastructures relève désormais de l'État. Elles demandent l'ouverture sans délai d'une concertation nationale pour bâtir une programmation d'investissement jusqu'en 2040. Cap maintenant sur la vie locale avec un rendez-vous incontournable, le Salon des maires et des collectivités locales qui revient pour une sixième édition ce jeudi 17 septembre, demain, à l'espace événement Georges Frêche de Mende. Organisé par la ville de Mende, l'Association des maires de France en Lozère et le Centre de gestion de la fonction publique territoriale, l'événement réunira 61 exposants. Alain Astruc, président de l'Association des maires de France en Lozère.
2: Les maires ont besoin de beaucoup de formation parce que les normes elles s'ajoutent les unes derrière les autres. On a de plus en plus de responsabilités. Les maires des petites communes sont souvent livrés à eux-mêmes, donc ils ont besoin d'être soutenus. Au niveau des investissements, il faut aller chercher les financements, hein, et c'est pas toujours évident. Et il y a une question qui m'a été posée sur les finances au niveau national. Si on a de moins en moins de finances, moins en moins d'investissements, le rôle de la maire, c'est pas de faire du fonctionnement. Il faut bien en faire un peu, mais il faut investir. Et je le dis souvent, on est les premiers donneurs d'ordre des collectivités, notamment sur ce département, et que si les communes n'investissent pas, l'économie lozérienne pourrait être mise à mal.
1: Un rendez-vous également salué par les élus mandois, à commencer par Ginette Brunel, première adjointe à la mairie de Mende, qui insiste sur l'utilité de ce moment pour créer du lien entre élus lozériens, notamment pour les nouveaux arrivants.
3: Bien sûr que c'est très important parce qu'il faut créer ces contacts, il faut discuter entre élus parce que certains ont avancé sur des projets, d'autres sont là, ils veulent commencer et on va chercher des informations, des conseils et c'est très important de créer ces partenariats et ce d'autant qu'à l'intérieur de ce salon, bon, vous avez tout ce pôle institutionnel, donc là avec les services de l'État, les consulaires, les associations porteuses de financement et autres. Et puis, vous avez aussi ce pôle d'entreprise, là aussi, pour discuter avec eux, voir quelles solutions techniques adopter. Et donc, je pense que c'est très, très important, notamment pour ces nouveaux élus qui arrivent. Ils viennent avec des questions, hein. Donc, ils vont aller directement au stand, poser la question. Et comme je l'indiquais, il faut aussi qu'ils repartent chez eux avec quelque chose de concret.
1: Au programme de cette journée, une table ronde sur l'intelligence artificielle dans les collectivités à 11h et la remise des victoires de l'investissement local à 15h30. Autre rendez-vous, mais aujourd'hui à 15h se tiendra la cérémonie des rubans du patrimoine 2026 sur le site de l'Ermitage à Mende. Ce moment mettra à l'honneur le projet de restauration et de valorisation du patrimoine ainsi que le travail engagé pour préserver et faire vivre le patrimoine local. Une plaque sera dévoilée à cette occasion, présence des partenaires et des participants au projet. On part du côté de l'Aubrac maintenant, où le parc naturel régional remet vendredi les prix de son concours Prairies et Parcours à la Rosée du Matin à Nasbinal dans le cadre du festival Photobrac. Organisé avec l'association Fleurs d'Aubrac, ce concours récompense les éleveurs pour la qualité écologique et nutritionnelle de leurs prairies et estives. Une thématique d'autant plus symbolique que 2026 est l'année internationale du pastoralisme. Le lauréat représentera l'Aubrac au concours national lors du Salon de l'agriculture à Paris en février 2027. Côté sortie, David Garcia, metteur en scène de la Compagnie du Lézard, présentera ce soir à 18h jusqu'à 20h à la librairie La Livrerie Demande Aquilino Garcia, enquête et témoignage. Un livre coécrit avec Fabrice Léonard qui revient sur la genèse de la pièce de théâtre Aquilino Garcia, la promesse du papillon bleu, écrite il y a un an. Et on termine avec les Journées européennes du patrimoine. L'Office de tourisme Mont-Lozère propose dimanche à 17h une lecture spectacle intitulée « En Cévennes avec les bergers » au château de Castanet à Pourcharès. Le comédien Nicolas Michel donnera voix au texte de Pierre-Albert Clément pour une immersion dans le quotidien des bergers cévenols. Participation libre mais place limitée. Réservation obligatoire auprès de l'Office de tourisme Mont-Lozère. La météo de ce mercredi et les températures vont se radoucir aujourd'hui avec la venue d'un vent du nord qui devrait souffler à 40 km/h. Nous devrions perdre 10 degrés par endroit avec 20 degrés au milieu de la journée à Langogne, 21 à La Canourgue et 22 à Mende et Marvejols. Demain, le temps ne devrait pas évoluer, mais les températures pourraient légèrement remonter à partir de vendredi. 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
0: Et tout de suite, un nouveau journal, Nathalie Miché. D'abord, le quatrième anniversaire de la mort de Mahsa Amini en Iran.
2: Le souvenir de cette jeune femme morte en prison ravive la colère contre le régime. Dans les régions kurdes d'Iran, un appel à la grève générale est lancé. Les autorités brandissent la menace de la répression. La présidente de la Commission européenne devant le Parlement à Strasbourg, Ursula von der Leyen, prononce son discours sur l'état de l'Union européenne. Après un été caniculaire, certains élus espèrent de vrais changements contre le réchauffement climatique. Le dossier de notre journal concerne justement les défenseurs de l'environnement. Ils sont 124 à avoir été assassinés l'an dernier dans le monde, dont plus de la moitié en Colombie et au Brésil. Bilan dressé par l'ONG Global Witness qui alerte également sur la criminalisation des activistes écologistes, et c'est le dossier de notre journal. Et puis on parlera de la Chine déterminée à empêcher la fuite des cerveaux vers l'étranger avec de nouvelles restrictions de voyage qui entrent en vigueur.
0: C'était il y a 4 ans la mort en Iran de Mahsa Amini, étincelle à l'origine du vaste mouvement Femmes, Vie, Liberté.
2: Mahsa Amini, cette jeune femme de 22 ans décédée en cellule des suites de son arrestation pour port incorrect du voile islamique. Son sort avait été érigé en symbole de l'oppression contre les femmes, contre la liberté. Malgré la répression sanglante des vagues successives de contestation en Iran, certains, encore aujourd'hui, appellent à se mobiliser. Ainsi, au Kurdistan iranien, les magasins devraient rester fermés en réponse à un appel à la grève nationale lancé par les partis kurdes. Oriane Verdier.
3: Malgré les massacres commis par le régime,

0: Lors du dernier grand mouvement de manifestation en janvier dernier, des rassemblements de protestation continuent dans tout le pays, affirme la militante politique kurde iranienne Sibel Khobaï.
1: Au Kurdistan iranien et plus largement en Iran, il y a des manifestations de manière quotidienne, des manifestations d'enseignants, de chauffeurs de taxi, d'élèves, d'étudiants à l'université. Les autorités méprisent le peuple et ne payent pas les salaires des fonctionnaires.
0: En ce qui concerne l'appel à la grève nationale d'aujourd'hui, il pourrait se transformer ça et là en manifestation. En prévision, le régime a d'ores et déjà resserré son contrôle, affirme Aouyar Chéri de l'ONG Angao.
2: Les vagues d'arrestations ont déjà commencé au Kurdistan iranien. Nous nous attendons à une importante présence des forces de sécurité, comme chaque année, ainsi que des pressions sur la famille de Jina Mahsa Amini pour l'empêcher de se recueillir sur sa tombe. Si la grève est effectivement respectée aujourd'hui, la répression sur la population pourrait encore augmenter.
0: Les autorités ont en effet annoncé une répression d'une grande sévérité contre ceux qui répondraient à l'appel de ce qu'ils définissent comme l'ennemi. Parallèlement, ces dernières semaines et comme depuis le début de l'agression israélo-américaine, le régime continue de bombarder les positions des partis politiques kurdes iraniens exilés au Kurdistan irakien.
3: Les précisions d'Oriane Verdier.
4: Iran 2. Ces hommes, activistes du mouvement Femmes, Vie, Liberté. Un long article à retrouver sur notre site www.rfi.fr.
3: Dans la péninsule arabique, les rebelles houthis pro-iraniens affirment avoir abattu un avion de chasse saoudien et ils accusent Riyad d'avoir mené des centaines de frappes aériennes au Yémen en l'espace d'une semaine. Pour sa part, la coalition emmenée par l'Arabie saoudite accuse les insurgés chiites d'avoir tiré un drone en direction de la Mecque. Drone abattu par la défense aérienne saoudienne, les insurgés dénoncent un mensonge.
4: RFI 9h04 à Strasbourg, quelle priorité pour l'Union européenne dans les prochaines années? Réponse imminente d'Ursula von der Leyen.
3: La présidente de la Commission européenne se présente en ce moment devant le Parlement européen pour prononcer son très attendu discours sur l'état de l'Union. Des questions stratégiques comme la défense, l'indépendance industrielle et technologique sont au programme, mais aussi la lutte contre le réchauffement climatique dû aux activités humaines. Après un été catastrophique avec des vagues de chaleur à répétition, des incendies, mais aussi la sécheresse, certains élus espèrent de grandes décisions au Parlement européen de Strasbourg. Daniel Vallot.
5: Je sais qu'elle aura un discours engagé et mouvant, mais ce que j'attends réellement, c'est des engagements. Et par exemple, un fonds européen dédié au dérèglement climatique et à l'adaptation au changement climatique.
6: Des actes et non pas seulement des paroles, voilà ce qu'espère cette eurodéputée belge, membre du groupe écologiste au Parlement européen. Après des incendies dévastateurs et des canicules meurtrières, Saskia Bricmont demande à la présidente de la Commission de relancer le pacte vert, mis à l'arrêt depuis 2 ans au nom de la compétitivité.
5: On voit depuis 2024 que sur notre table, on a un agenda de dérégulation environnementale. Donc on est en train de détricoter les législations qui permettent justement d'attaquer le dérèglement climatique et de s'adapter à ses conséquences.
6: Mais à droite du Parlement européen, on ne tire pas les mêmes conclusions de cet été caniculaire. Pas question de relancer le pacte vert. Avant toute chose, le Parti populaire européen attend des moyens pour lutter contre les incendies. Freddis Belleris, eurodéputé grec, membre du PPE.
7: Ce dont nous avons vraiment besoin, c'est d'un mécanisme de protection civile plus solide et d'un fonds pour assurer la protection des forêts et l'aide aux victimes.
6: Dans son discours sur l'état de l'Union, Ursula von der Leyen va donc devoir faire un choix entre ces deux visions diamétralement opposées, entre les appels à l'urgence climatique lancés à gauche et la priorité donnée à la compétitivité fixée par la droite. Daniel Vallot, Strasbourg, RFI.
3: Et se battre pour la préservation de notre planète peut parfois être fatal. L'an dernier, au moins 124 défenseurs de l'environnement ont été tués dans le monde. Ce sont les nouveaux chiffres publiés ce mercredi par l'ONG internationale Global Witness. Et c'est notre dossier avec vous, Stéphanie Schuller. Bonjour.
8: Bonjour Nathalie.
3: Alors avec ce nouveau rapport, on arrive au total, depuis 2012, à 2375 personnes assassinées ou bien portées disparu pour avoir défendu les écosystèmes, la biodiversité ou le climat.
8: Oui, et c'est déjà le 13e rapport annuel sur les défenseurs de l'environnement, avec une constante, Nathalie, l'Amérique latine reste le continent le plus dangereux. On y recense plus de la moitié des homicides. Michel Forst, envoyé spécial de l'ONU sur les défenseurs de l'environnement, explique que l'Amérique latine concentre les 3 secteurs les plus liés aux assassinats.
9: Ce sont les industries extractives qui sont les plus meurtrières. C'est le cas pour le Brésil, mais également pour beaucoup de pays d'Amérique latine. L'exploitation forestière, on a de plus en plus de déforestation pour y planter les palmiers pour l'huile de palme. Puis enfin, on a tout ce qui concerne, de manière assez générale, la pêche industrielle. Et les entreprises exploitent de plus en plus ces pays-là, précisément parce qu'ils contiennent ces richesses dont ils ont à leur actuel besoin.
3: Alors, 124 meurtres de défenseurs de l'environnement l'an dernier, c'est impressionnant. Et pourtant, c'est le chiffre le plus bas depuis 2014.
8: Oui, tout à fait. Et pourtant, Toby Hill, auteur principal du rapport de Global Witness, reste extrêmement prudent.
10: Bien sûr que la baisse des assassinats est positive, mais elle ne signifie pas que les défenseurs de l'environnement courent moins de risques. En effet, les attaques meurtrières ne constituent qu'une des nombreuses méthodes oppressives auxquelles les défenseurs de l'environnement sont confrontés. Nous avons notamment observé un durcissement dans les attaques numériques, des campagnes de dénigrement sur les réseaux sociaux pour discréditer les défenseurs et les isoler de leur communauté. Donc la baisse du nombre d'assassinats de défenseurs pourrait tout simplement refléter la diversification des stratégies utilisées pour les réduire au silence.
3: De nouvelles stratégies pour faire taire les activistes. Vous avez des exemples, Stéphanie ?
8: Oui, par exemple, la criminalisation justement des défenseurs de l'environnement, elle est en forte hausse. Aux Philippines, les habitants autochtones de Kasibu, une localité rurale, ont érigé des barricades pour empêcher une compagnie minière d'explorer les gisements d'or et de cuivre. Cela polluerait les cours d'eau, alors que la région est considérée comme le château d'eau de la région. Les habitants dénoncent ne pas avoir été consultés au préalable, comme le veut pourtant le principe du consentement libre, préalable et éclairé pour les peuples autochtones. Lei Jin Dugai fait partie des manifestants. Elle répondait à Jero Bosman.
11: Le 19 août, ils ont arrêté mon père parce qu'il est l'un des meneurs ici à la barricade. Ensuite, le 28 août, il y a eu des arrestations violentes. Beaucoup d'entre nous ont été blessés. La police et l'entreprise affirment que nos barricades sont illégales et contraires à la loi. Mais nous ne faisons que défendre nos terres.
8: De son côté, Michel Forst rappelle que les chiffres de Global Witness sont probablement sous-estimés parce que l'ONG ne peut pas accéder à des pays comme la Chine, la Corée du Nord ou certains États africains, sans parler du fait que de nombreux défenseurs vivent loin des capitales et de l'attention médiatique. Et ce sont souvent les plus isolés d'entre eux qui sont aussi les plus menacés.
3: Merci pour ce dossier, Stéphanie Schuller du service environnement de RFI.
4: 8h09 à Kinshasa, où l'opposition congolaise accuse le pouvoir d'avoir orchestré les violences hier lors de la manifestation contre la révision de la Constitution.
3: Accusation portée notamment par l'opposant Martin Fayoulou, selon qui des miliciens ont attaqué le cortège de la plateforme C64. Après le début des affrontements, les forces de l'ordre ont tiré des gaz lacrymogènes pour disperser le rassemblement et les manifestants n'ont pas pu rejoindre leur point de chute, non loin du siège du Parlement.
4: La RDC, Nathalie, où l'on parle maintenant du virus Ebola qui continue de progresser.
3: 4 mois après sa apparition dans l'est du pays. Le dernier bilan fait état de plus de 7200 cas confirmés, dont plus de 3500 décès, tandis qu'un peu plus de 1700 malades ont guéri. Pour le gouvernement congolais, Alexandra Brangeon, il y a toutefois des signes d'amélioration.
12: 4 mois après le début de l'épidémie, les autorités congolaises se disent confiantes. Samedi dernier, le ministre de la Santé, Samuel Kamba, affirmait que le pic de l'épidémie était passé et que depuis mi-août, la transmission du virus a progressivement ralenti, passant d'environ 120 nouveaux cas quotidiens à près de 80 nouveaux cas aujourd'hui. Les autorités sanitaires de l'UA notent en effet une amélioration par endroit. Dans la province de l'Ituri, épicentre de l'épidémie, 3 zones de santé, Adja, Kambala et Magaï, n'ont enregistré aucun nouveau cas depuis 41 jours. Et pourtant, l'Organisation mondiale de la santé reste prudente. Au Nord Kivu, la maladie progresse de manière exponentielle, précise l'OMS, notamment dans la ville de Butembo. Autre signal d'alerte, le Sud-Ubangi, qui est devenu la 7e province touchée. Ce nouveau cas détecté la semaine dernière, loin de l'épicentre, rappelle, selon l'OMS, le risque d'une extension géographique de l'épidémie dans un contexte de très forte mobilité de la population.
3: Les précisions d'Alexandra Brangeon et un nouveau point sur l'évolution de l'épidémie d'Ebola est attendu demain de la part de l'Agence sanitaire de l'Union africaine.
4: On parle maintenant, Nathalie, de ces nouvelles restrictions en Chine pour les citoyens citoyens qui veulent partir à l'étranger.
3: Oui, depuis hier, tout voyageur souhaitant sortir du territoire doit passer un entretien pour obtenir le feu vert des autorités chinoises. Et la sécurité nationale n'est plus le seul motif invoqué. Il en va aussi de la sécurité industrielle et technologique. Un tour de vis pour éviter la fuite des talents et des savoir-faire stratégiques. Cléa Bordost nous explique depuis Pékin.
13: Ce ne sont plus seulement les secrets d'État que Pékin veut retenir à l'intérieur de ses frontières, mais aussi les cerveaux et les technologies. Les nouvelles règles permettent d'interdire de sortir du territoire toute personne accusée d'avoir enfreint les contrôles sur les exportations technologiques. La durée du blocage n'est pas précisée et la formulation est suffisamment large pour viser des chercheurs, des ingénieurs ou des dirigeants d'entreprises privées. Les fonctionnaires, cadres du parti, militaires et employés d'entreprises publiques étaient déjà étroitement surveillés. Beaucoup doivent remettre leur passeport à leur employeur et obtenir une autorisation avant chaque déplacement. Ces restrictions sont désormais formalisées et les agences d'immigration devront signaler les départs irréguliers de personnes jugées sensibles. Pékin assure que les voyageurs ordinaires ne sont pas concernés. Mais les juristes redoutent un effet dissuasif. Face à des notions aussi floues que la sécurité technologique, les responsables pourraient refuser les autorisations par précaution. Dans un contexte de rivalité avec Washington, voyager à l'étranger peut ainsi devenir, pour un nombre croissant de Chinois, non plus un droit, mais un privilège révocable. Cléa Broderst, Pékin, RFI.
3: Et c'est un domaine dans lequel la concurrence fait rage entre la Chine et les États-Unis, la course à l'intelligence artificielle au cœur d'un débat intense dans la Silicon Valley. Alors qu'Anthropic, OpenAI et Google annoncent travailler à la création d'un organisme pour superviser les risques liés à l'IA, Mark Zuckerberg lui reste en retrait. D'après le patron de Meta et Facebook, pas besoin de régulation, les mécanismes du marché et les risques de poursuites judiciaires, dit-il, suffiront à empêcher l'avènement d'IA dangereuse pour l'humanité.
4: Autre course, celle à la présidentielle en France. On connaîtra aujourd'hui, Nathalie, les candidats retenus pour la primaire de la gauche.
3: Co-organisés notamment par le Parti Socialiste, ils sont 7 pour l'heure à être déclarés, mais il faut que leur candidature soit validée par la commission d'organisation. Réponse dans les prochaines heures. Le scrutin, lui, aura lieu en octobre, en deux tours. Et l'enjeu principal, Charlotte Urien-Thomaca, c'est de savoir si l'eurodéputé Raphaël Glucksmann peut gagner son pari.
14: Raphaël Glucksmann avait réussi à limiter le danger en obtenant que cette primaire ne soit pas totalement ouverte, mais réservée aux adhérents du PS, de Place Publique et de la gauche démocrate et socialiste, avec une participation de 15 euros pour les non-adhérents. Mais pas sûr que ce soit suffisant pour que l'eurodéputé remporte son pari. Donné favori, il concentre aussi les critiques de certains militants qui le jugent trop éloigné de la ligne traditionnelle du PS. Les débats promettent d'être animés, avec l'entrée en lice de Ségolène Royal. L'ancienne candidate à la présidentielle de 2007 apporte sa notoriété et sa stature politique, mais pourrait aussi raviver les vieux clivages du parti. Olivier Faure, lui, n'a pas dit son dernier mot. Le premier secrétaire dispose d'un solide réseau de militants au sein du PS. Il est toutefois critiqué pour ses alliances avec la France Insoumise et son bilan à la tête du parti. Le scrutin pourrait d'ailleurs prendre des airs de référendum pour ou contre une alliance avec LFI. Un enjeu majeur pour le PS qui cherche à retrouver une place dans la course.
15: La météo de ce mercredi et les températures vont se radoucir aujourd'hui avec la venue d'un vent du nord qui devrait souffler à 40 km/h. Nous devrions perdre 10 degrés par endroit avec 20 degrés au milieu de la journée à Langogne, 21 à la Canourgue et 22 à Mende et Marvejols. Demain, le temps ne devrait pas évoluer, mais les températures pourraient légèrement remonter à partir de vendredi. 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
1: Bonjour et bienvenue dans votre journal d'information locale de ce mercredi 16 septembre avec au sommaire aujourd'hui la sécheresse qui continue de s'aggraver en Lozère. Trois présidents de région qui montent au créneau pour l'avenir du rail. Le salon des maires et des collectivités locales qui fait sa rentrée à Mende et les résultats du concours prairies et parcours du parc naturel régional de l'Aubrac. On ouvre ce journal avec un sujet qui concerne tout le département avec la sécheresse qui s'aggrave en Lozère. Depuis l'orage du 24 août, aucune pluie significative n'est tombée et les cours d'eau sont à des niveaux extrêmement bas. Face à cette situation, le préfet a décidé de placer les bassins versants de la Truyère et de la Cèze en crise. Résultat, à l'exception de l'Allier moyen et de la Dourbie, tout le département est désormais en crise sécheresse. Ces restrictions concernent tout le monde, habitants, touristes, agriculteurs, professionnels. Et l'eau ne doit plus servir qu'aux usages prioritaires, boire, cuisiner, se laver. Sont donc interdits l'arrosage des pelouses et des potagers en journée, le lavage des voitures et le remplissage des piscines. Le détail des restrictions secteur par secteur est à consulter sur vigio.gouv.fr. Autre sujet qui touche à l'avenir du territoire. Trois présidents de région montent au créneau pour l'avenir du rail dans le Massif central. Fabrice Panecouc pour Auvergne-Rhône-Alpes, Carole Delga pour l'Occitanie et Alain Rousset pour la Nouvelle-Aquitaine ont adressé un courrier commun au ministre des Transports, Philippe Tabarot, pour réclamer un plan stratégique ferroviaire pour l'ensemble du massif. En cause, un réseau vieillissant, des ralentissements, des temps de parcours à rallonge et un risque de fermeture de certaines lignes. Un réseau pourtant stratégique puisqu'il dessert près d'un cinquième du territoire métropolitain. Les trois régions rappellent avoir investi déjà massivement dans le matériel roulant, mais jugent que la modernisation des infrastructures relève désormais de l'État. Elles demandent l'ouverture sans délai d'une concertation nationale pour bâtir une programmation d'investissement jusqu'en 2040. Cap maintenant sur la vie locale avec un rendez-vous incontournable, le Salon des maires et des collectivités locales qui revient pour une sixième édition ce jeudi 17 septembre, demain, à l'espace événement Georges Frêche de Mende. Organisé par la ville de Mende, l'Association des maires de France en Lozère et le Centre de gestion de la fonction publique territoriale, l'événement réunira 61 exposants. Alain Astruc, président de l'Association des maires de France en Lozère.
2: Les maires ont besoin de beaucoup de formation parce que les normes elles s'ajoutent les unes derrière les autres. On a de plus en plus de responsabilités. Les maires des petites communes sont souvent livrés à eux-mêmes, donc ils ont besoin d'être soutenus. Au niveau des investissements, il faut aller chercher les financements, hein, et c'est pas toujours évident. Et il y a une question qui m'a été posée sur les finances au niveau national. Si on a de moins en moins de finances, moins en moins d'investissements, le rôle d'un maire, c'est pas de faire du fonctionnement. Il faut bien en faire un peu, mais il faut investir. Et je le dis souvent, on est les premiers donneurs d'ordre des collectivités, notamment sur ce département, et que si les communes n'investissent pas, l'économie lozérienne pourrait être mise à mal.
1: Un rendez-vous également salué par les élus mandois, à commencer par Ginette Brunel, première adjointe à la mairie de Mende, qui insiste sur l'utilité de ce moment pour créer du lien entre élus lozériens, notamment pour les nouveaux arrivants.
3: Bien sûr que c'est très important parce qu'il faut créer ces contacts, il faut discuter entre élus parce que certains ont avancé sur des projets, d'autres sont là, ils veulent commencer et on va chercher des informations, des conseils et c'est très important de créer ces partenariats et ce d'autant qu'à l'intérieur de ce salon, bon, vous avez tout ce pôle institutionnel, donc là avec les services de l'État, les consulaires, les associations porteuses de financement et autres. Et puis, vous avez aussi ce pôle d'entreprise, là aussi, pour discuter avec eux, voir quelles solutions techniques adopter. Et donc, je pense que c'est très, très important, notamment pour ces nouveaux élus qui arrivent. Ils viennent avec des questions. Hein. Donc, ils vont aller directement au stand, poser la question. Et comme je l'indiquais, il faut aussi qu'ils repartent chez eux avec quelque chose de concret.
1: Au programme de cette journée, une table ronde sur l'intelligence artificielle dans les collectivités à 11h et la remise des victoires de l'investissement local à 15h30. Autre rendez-vous, mais aujourd'hui à 15h se tiendra la cérémonie des rubans du patrimoine 2026 sur le site de l'Ermitage à Mende. Ce moment mettra à l'honneur le projet de restauration et de valorisation du patrimoine ainsi que le travail engagé pour préserver et faire vivre le patrimoine local. Une plaque sera dévoilée à cette occasion, présence des partenaires et des participants au projet. On part du côté de l'Aubrac maintenant, où le parc naturel régional remet vendredi les prix de son concours Prairies et Parcours à la Rosée du Matin à Nasbinal dans le cadre du festival Photobrac. Organisé avec l'association Fleurs d'Aubrac, ce concours récompense les éleveurs pour la qualité écologique et nutritionnelle de leurs prairies et estives. Une thématique d'autant plus symbolique que 2026 est l'année internationale du pastoralisme. Le lauréat représentera l'Aubrac au concours national lors du Salon de l'agriculture à Paris en février 2027. Côté sortie, David Garcia, metteur en scène de la Compagnie du Lézard, présentera ce soir à 18h jusqu'à 20h à la librairie La Livrerie Demande Aquilino Garcia, enquête et témoignage, un livre coécrit avec Fabrice Léonard qui revient sur la genèse de la pièce de théâtre Aquilino Garcia, la promesse du papillon bleu, écrite il y a un an. Et on termine avec les Journées européennes du patrimoine. L'Office de tourisme Mont-Lozère propose dimanche à 17h une lecture-spectacle intitulée « En Cévennes avec les bergers » au château de Castanet à Pourcharès. Le comédien Nicolas Michel donnera voix au texte de Pierre-Albert Clément pour une immersion dans le quotidien des bergers cévenols. Participation libre mais place limitée. Réservation obligatoire auprès de l'Office de tourisme Mont-Lozère.

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2: Aujourd'hui, nous rencontrons des élèves de 6e du collège Vercingétorix à Montèche qui se sont dernièrement rendus à la librairie Le Bateau Livre à Montauban dans le cadre de l'opération Jeunes en librairie.
3: Bonjour, je m'appelle Andrea et ce que je préfère dans les livres, je préfère les BD, les albums, tout ça et voilà, les types de BD un peu comédie, tout ça.
4: Bonjour, je m'appelle Eden. Je préfère les livres où il y a des actions. Quand ça bouge, j'aime pas trop les romans parce qu'il n'y a pas trop d'images. Et c'est tout.
5: Bonjour, c'est Gabin. Ce que j'aime bien dans les livres, c'est les BD et de l'action.
6: Bonjour, je m'appelle Léonie. Et ce que j'aime dans la lecture, c'est les romans d'amour.
7: Bonjour, je m'appelle Inès. Et j'aime beaucoup lire les romans d'amour. Des mangas et des BD.
8: Bonjour, je m'appelle Julia. Ce que je préfère dans les livres, ce sont les romans d'action. Et voilà.
9: Peux-tu nous parler de ta visite en librairie ?
7: C'était bien. Hein. Ils nous ont présenté toutes les personnes qui travaillaient dans la librairie. Et après, il y a Charlotte qui dirige la librairie, qui est venue, qui nous expliquait ce qu'on allait faire. Tout s'est bien passé. Ouais. On a choisi des livres, on les a achetés, on avait 30 euros pour ça. On a pris nos livres, on les a achetés et après on est rentré au collège. Et voilà.
4: C'était calme, c'était cool, c'était. Il y avait plein de livres.

0: Il y avait des livres pour enfants, il y avait des livres pour ados, enfin, c'était bien.
1: C'était calme et c'était, il y avait trop de choix pour moi.
2: Moi, j'ai trouvé ça bien car ils nous ont accueillis, ils nous ont expliqué tout ce qu'il y avait, ce qu'on pouvait lire, ce qui était plus adapté, et voilà. Moi, j'ai surtout pris des romans du coup parce que j'aime ça, et c'est que j'ai sur TikTok, j'utilise le TikTok Book qui me conseille des livres que j'aime bien, et voilà.
0: C'était bien. J'ai aimé presque tous les livres. Et quand je suis rentrée, j'ai tout de suite aimé tous les livres.
3: Il y avait des espaces avec des thèmes, par exemple des thèmes avec des romans, avec que des BD, que des documentaires, etc.
4: Quel livre as-tu choisi ? Est-ce que tu peux nous en parler ?
5: Alors le premier c'était un Astérix chez les chez Vikings. C'est un album parce qu'en fait j'ai fait la collection de Astérix. Et voilà, du coup moi j'aime bien et je prends celui-là. Et le deuxième c'était un livre sur les Pokémon qui présentait un peu tous les Pokémon, voilà. Et moi j'aime bien les Pokémon, donc voilà, j'ai pris ça.
0: Un livre de moto pour ma grande sœur, parce que quand elle regarde une moto, elle regarde que la moto. Et après, à mon père, j'ai choisi un livre de foot, parce qu'il adore le foot. Et après, pour ma petite sœur, j'ai choisi Lilou, la princesse qui veut grandir.
1: J'ai choisi Le Royaume de Feu, la BD, parce que je connais. Et après, j'ai pris Les Géants, c'est un livre d'action qu'on m'a conseillé.
2: Le livre Plus Jamais de Hugo Porche parle d'une fille qui, petite, sa mère se faisait battre par son père. Et plus tard, elle déménage et elle re-rencontre ce garçon qui lui plaît, mais qu'elle est avec quelqu'un. Sauf qu'elle se rend compte que son petit ami a des problèmes de colère et il la frappe. Et un jour, elle l'a appelé, ils se sont remis ensemble. Je lis surtout dans ma chambre parce que c'est le seul endroit où j'arrive à me concentrer avec un truc qui fait du bruit à côté de moi sinon.
0: C'est l'histoire en fait d'une fille qui a à peu près 16 ans, qui quand elle était jeune, elle avait un père et il était champion de course de voiture et elle du coup elle lui a appris à conduire. Et sauf que son père il lui faisait du mal et du coup ils ont décidé de partir, ils ont divorcé ses parents. Ils ont déménagé avec son beau-père, qui est millionnaire. Moi, je préfère lire soit la plage au coucher de soleil, ou dans mon lit, ou dans mon jardin.
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0: Merci de rester avec nous à l'écoute de RFI. Les midis à Paris, 10h en temps universel. Le journal, c'est tout de suite avec vous, Charlotte de Rouen, bonjour.
1: Bonjour Caroline, bonjour à toutes et à tous. À la une, l'Union européenne qui utilisera tous les outils à sa disposition pour réduire son déficit commercial avec la Chine. Voilà, ce sont les mots de Ursula von der Leyen, la présidente de la Commission européenne, ce mercredi lors de son discours très attendu sur l'état de l'Union. En Ukraine, les ports du Grand Odessa sont quasiment à l'arrêt. La Russie impose de fait un blocus complet sur les ports ukrainiens, ce qui empêche les exportations de céréales en pleine moisson. 4 ans après la mort de Mahsa Amini en Iran, l'Alliance des partis kurdes d'Iran appelle à la grève aujourd'hui, mais le régime a déjà annoncé une forte répression à tous ceux qui défieraient le pouvoir. Et puis en France, l'ex-ministre Rachida Dati, jugée pour corruption au profit de Renault-Nissan, elle est accusée d'avoir fait du lobbying pour le constructeur automobile lorsqu'elle était députée au Parlement européen. C'est donc un temps fort de la politique européenne. Tous les ans, depuis 6 ans, la présidente de la Commission européenne, Ursula von der Leyen, a prononcé ce matin un discours sur l'état de l'Union devant les eurodéputés réunis en session plénière à Strasbourg. Et parmi les nombreux sujets abordés, le déficit commercial avec la Chine. Bonjour Jeanne Bartoli.
2: Bonjour Charlotte et bonjour à tous.
1: Et sur ce dossier, le ton est nettement plus ferme qu'à l'accoutumée.
2: Il faut dire que l'Europe continue de creuser son déficit commercial avec la Chine. Au deuxième trimestre de cette année, il atteignait 103 milliards d'euros sur le trimestre, le niveau le plus élevé depuis 2022. Ursula von der Leyen, sommée en juin dernier par les dirigeants de l'Union européenne d'obtenir des résultats concrets et qui promet justement ce matin des résultats.
3: Ce dialogue doit désormais déboucher sur des résultats. La faiblesse de la demande intérieure en Chine signifie qu'elle a également besoin de notre marché européen. Il est donc dans notre intérêt mutuel de travailler ensemble et de trouver des solutions. Permettez-moi d'être clair. Nous utiliserons tous les outils dont nous disposons pour rééquilibrer notre relation.
2: Voilà Ursula von der Leyen qui a évoqué une situation arrivée à un point de bascule, un choc chinois qui entraîne, selon la présidente de l'exécutif européen, la désindustrialisation dans les bassins européens. Ce déficit commercial attribué en grande partie par l'Europe à des pratiques déloyales de la part de Pékin. Pour autant, pas d'annonce, Charlotte, de nouveaux droits de douane ou de taxes lors de cette prise de parole. La présidente de la Commission européenne qui a également insisté sur la dépendance européenne envers la Chine pour les terres rares et les autres matières premières critiques. Elle a proposé de créer une nouvelle société européenne des matières premières critiques. Ursula von der Leyen qui hausse le ton donc, mais qui donne jusqu'en octobre aux négociations commerciales UE-Chine pour produire enfin des résultats concrets.
1: Merci beaucoup Jeanne. La présidente de la Commission a aussi proposé dans son discours sur l'état de l'Union que le Canada devienne le premier membre associé de l'Union. Le Premier ministre Marc Carney, le Premier ministre canadien, était d'ailleurs l'invité d'honneur ce jeudi au Parlement à Strasbourg. Et puis, Ursula von der Leyen souhaite également la création d'un Conseil européen de sécurité qui associerait le Canada, la Norvège et le Royaume-Uni pour que l'Europe soit mieux préparée face à la recrudescence des crises. Référence à l'invasion russe de l'Ukraine, mais aussi aux velléités de Donald Trump d'annexer le Groenland, qui est un territoire autonome danois. En Ukraine, un drone russe s'est abattu sur un bus faisant au moins 5 morts et 7 blessés près de la ligne de front. La Russie qui impose par ailleurs un blocus de fait complet sur les ports ukrainiens de la mer Noire depuis plusieurs semaines. Une situation qui empêche les exportations de céréales et complique sérieusement la vie des agriculteurs.

0: Reportage dans la région d'Odessa de nos envoyés spéciaux Nathanaël Vitran et Sergueï Dmitriev.
1: Nous venons d'arriver sur la ferme de Volodymyr Pogorili. C'est un agriculteur de la région d'Odessa. Nous sommes à une cinquantaine de minutes de la grande ville du sud. Son problème à lui, c'est que ses hangars sont pleins à craquer de blé, alors que nous sommes en pleine récolte des tournesols.
2: Cette année, la récolte a été plutôt bonne. Mais en raison de la guerre, nous ne pouvons pas la vendre de manière satisfaisante. Les prix se sont effondrés de moitié. Nous avons juste vendu le colza pour faire de la place pour les graines de tournesol, mais nous allons manquer de place. Nous n'avons simplement plus d'espace pour les stocker.
1: Volodymyr Pogorili tient aussi à nous montrer la carcasse d'un drone russe Shahed qui s'est écrasé dans un de ses champs il y a 3 semaines. En chemin, nous sommes passés devant un de ces énormes silos à grains typiques de la région, complètement éventré après une frappe russe dans la nuit. Mais tout ça n'est pas nouveau, comme nous le rappelle Dmitro Barinov, président de l'Association des ports ukrainiens.
3: Dès le premier jour de la guerre, les Russes ont ciblé les silos et les hangars à grains. Ce qui est nouveau, c'est que désormais, ils prennent pour cible les navires civils qui transportent les céréales, même sous pavillon étranger.
1: Résultat, en pleine moisson, les trois ports du Grand Odessa sont quasiment à l'arrêt. Les armateurs n'osent plus y envoyer leurs navires, les traders n'achètent plus et les céréales encombrent les hangars. De quoi faire craindre une nouvelle crise du blé. Nathanaël Vitran, Sergueï Dmitriev, Victor Sayenko, Odessa, RFI.
0: L'ex-président du Kosovo, Hashim Thaçi, a été condamné à 25 ans de prison pour crimes de guerre ce mercredi. Des crimes commis par la guérilla kosovare contre les forces serbes à la fin des années 90. Il a écouté passiblement ce verdict. Au Kurdistan iranien, cette grève aujourd'hui à l'appel de l'Alliance des partis kurdes d'Iran. Les magasins devraient rester fermés dans la région. Une manière de protester pacifiquement contre la répression du régime à l'occasion des 4 ans de la mort de Mahsa Amini. Cette jeune kurde iranienne morte à Téhéran des suites de son arrestation pour port incorrect du voile islamique. C'est après son décès qu'a débuté le mouvement Femmes, Vie, Liberté. 4 ans après, la mobilisation continue malgré une sanglante répression. Oriane Verdier.
4: Malgré les massacres commis par le régime lors du dernier grand mouvement de manifestation en janvier dernier, des rassemblements de protestation continuent dans tout le pays, affirme la militante politique kurde iranienne Sibel Khobaï.
5: Au Kurdistan iranien et plus largement en Iran, il y a des manifestations de manière quotidienne, des manifestations d'enseignants, de chauffeurs de taxi, d'élèves, d'étudiants à l'université. Les autorités méprisent le peuple et ne payent pas les salaires des fonctionnaires.
4: En ce qui concerne l'appel à la grève nationale d'aujourd'hui, il pourrait se transformer ça et là en manifestation. En prévision, le régime a d'ores et déjà resserré son contrôle, affirme Aouyar Chéri de l'ONG Engao.
6: Les vagues d'arrestations ont déjà commencé au Kurdistan iranien. Nous nous attendons à une importante présence des forces de sécurité, comme chaque année, ainsi que des pressions sur la famille de Jina Mahsa Amini pour l'empêcher de se recueillir sur sa tombe. Si la grève est effectivement respectée aujourd'hui, la répression sur la population pourrait encore augmenter.
4: Les autorités ont en effet annoncé une répression d'une grande sévérité contre ceux qui répondraient à l'appel de ce qu'ils définissent comme l'ennemi. Parallèlement, ces dernières semaines, et comme depuis le début de l'agression israélo-américaine, le régime continue de bombarder les positions des partis politiques kurdes iraniens exilés au Kurdistan irakien.
0: Au Yémen, les Houthis affirment avoir abattu un avion de chasse saoudien. Les rebelles pro-iraniens ont infligé de lourds revers ces derniers jours aux forces pro-gouvernementales soutenues par l'Arabie saoudite, mais nient en revanche avoir mené une attaque de drone contre la ville de La Mecque. Hier mardi, la défense civile saoudienne a dit avoir détruit un drone hostile avant qu'il ne rentre dans l'espace aérien de la ville sainte. En France, l'ancienne ministre Rachida Dati devant la justice, elle comparait pour corruption et trafic d'influence. Elle est soupçonnée d'avoir noué un pacte de corruption avec l'ex-PDG de Renault-Nissan, Carlos Ghosn, qui est jugé également. Rachida Dati, accusée d'avoir été rémunérée pour promouvoir les intérêts du groupe automobile lorsqu'elle était députée au Parlement européen. Baptiste Coulon.
7: Le cœur de l'affaire, c'est ce contrat conclu entre Rachida Dati et Carlos Ghosn en octobre 2009. L'ancienne ministre, devenue députée européenne, est rémunérée 900 000 euros jusqu'en 2012 par une filiale de Renault-Nissan, officiellement pour des activités de conseil juridique en faveur du groupe automobile, un travail d'avocat légalement compatible avec sa fonction d'élu. Problème, les enquêteurs n'ont trouvé que peu de traces de cet emploi. Ils s'en étonnent vu la rémunération disproportionnée, disent-ils, de Rachida Dati, et en concluent que le contrat a servi à maquiller un travail de lobbying en faveur de Renault-Nissan au Parlement européen. L'accusation se base notamment sur trois questions posées par l'eurodéputé dans l'hémicycle, toutes jugées favorables aux intérêts du groupe. L'une d'elles, selon les enquêteurs, aurait pu faire l'objet d'une validation par Carlos Ghosn avant d'être prononcée. Rachida Dati, elle, assure n'avoir fait qu'un travail d'avocate et justifie le peu de traces par la confidentialité des écrits à laquelle semblait tenir l'ex-PDG de Renault-Nissan. Les deux prévenu en cours jusqu'à 10 ans d'emprisonnement.
0: Et tout de suite, on retrouve Emmanuel Bastide sur RFI. Bonjour Emmanuel.
8: Bonjour Charlotte de Rouen, prochain journal dans 50 minutes.
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1: Bonjour et bienvenue dans votre journal d'information locale de ce mercredi 16 septembre avec au sommaire aujourd'hui la sécheresse qui continue de s'aggraver en Lozère, trois présidents de région qui montent au créneau pour l'avenir du rail, le salon des maires et des collectivités locales qui fait sa rentrée à Mende et les résultats du concours Prairies et Parcours du parc naturel régional de l'Aubrac. On ouvre ce journal avec un sujet qui concerne tout le département avec la sécheresse qui s'aggrave en Lozère. Depuis l'orage du 24 août, aucune pluie significative n'est tombée et les cours d'eau sont à des niveaux extrêmement bas. Face à cette situation, le préfet a décidé de placer les bassins versants de la Truyère et de la Seize en crise. Résultat, à l'exception de l'Allier moyen et de la Dourbie, tout le département est désormais en crise sécheresse. Ces restrictions concernent tout le monde, habitants, touristes, agriculteurs, professionnels. Et l'eau ne doit plus servir qu'aux usages prioritaires, boire, cuisiner, se laver. Sont donc interdits l'arrosage des pelouses et des potagers en journée, le lavage des voitures et le remplissage des piscines. Le détail des restrictions secteur par secteur est à consulter sur vigio.gouv.fr. Autre sujet qui touche à l'avenir du territoire, trois présidents de région montent au créneau pour l'avenir du rail dans le Massif central. Fabrice Pannekoek pour Auvergne-Rhône-Alpes, Carole Delga pour l'Occitanie et Alain Rousset pour la Nouvelle-Aquitaine ont adressé un courrier commun au ministre des Transports, Philippe Tabarot, pour réclamer un plan stratégique ferroviaire pour l'ensemble du massif. En cause, un réseau vieillissant, des ralentissements, des temps de parcours à rallonge et un risque de fermeture de certaines lignes. Un réseau pourtant stratégique puisqu'il dessert près d'un cinquième du territoire métropolitain. Les trois régions rappellent avoir investi déjà massivement dans le matériel roulant, mais jugent que la modernisation des infrastructures relève désormais de l'État. Elles demandent l'ouverture sans délai d'une concertation nationale pour bâtir une programmation d'investissement jusqu'en 2040. Cap maintenant sur la vie locale avec un rendez-vous incontournable, le Salon des maires et des collectivités locales qui revient pour une sixième édition ce jeudi 17 septembre, demain, à l'espace événement Georges Frêche de Mende. Organisé par la ville de Mende, l'Association des maires de France en Lozère et le Centre de gestion de la fonction publique territoriale, l'événement réunira 61 exposants. Alain Astruc, président de l'Association des maires de France en Lozère.
2: Les maires ont besoin de beaucoup de formation parce que les normes elles s'ajoutent les unes derrière les autres. On a de plus en plus de responsabilités. Les maires des petites communes sont souvent livrés à eux-mêmes, donc ils ont besoin d'être soutenus. Au niveau des investissements, il faut aller chercher les financements, hein, et c'est pas toujours évident. Et il y a une question qui m'a été posée sur les finances au niveau national. Si on a de moins en moins de finances, moins en moins d'investissements, le rôle d'un maire, c'est pas de faire du fonctionnement. Il faut bien en faire un peu, mais il faut investir. Et je le dis souvent, on est les premiers donneurs d'ordre des collectivités, notamment sur ce département, et que si les communes n'investissent pas, l'économie lozérienne pourrait être mise à mal.
1: Un rendez-vous également salué par les élus mandois, à commencer par Ginette Brunel, première adjointe à la mairie de Mende, qui insiste sur l'utilité de ce moment pour créer du lien entre élus lozériens, notamment pour les nouveaux arrivants.
3: Bien sûr que c'est très important parce qu'il faut créer ces contacts, il faut discuter entre élus parce que certains ont avancé sur des projets, d'autres sont là, ils veulent commencer et on va chercher des informations, des conseils et c'est très important de créer ces partenariats et ce d'autant qu'à l'intérieur de ce salon, bon, vous avez tout ce pôle institutionnel, donc là avec les services de l'État, les consulaires, les associations porteuses de financement et autres. Et puis, vous avez aussi ce pôle d'entreprise, là aussi, pour discuter avec eux, voir quelles solutions techniques adopter. Et donc, je pense que c'est très, très important, notamment pour ces nouveaux élus qui arrivent. Ils viennent avec des questions, hein. Donc, ils vont aller directement au stand, poser la question. Et comme je l'indiquais, il faut aussi qu'ils repartent chez eux avec quelque chose de concret.
1: Au programme de cette journée, une table ronde sur l'intelligence artificielle dans les collectivités à 11h et la remise des victoires de l'investissement local à 15h30. Autre rendez-vous, mais aujourd'hui à 15h se tiendra la cérémonie des rubans du patrimoine 2026 sur le site de l'Ermitage à Mende. Ce moment mettra à l'honneur le projet de restauration et de valorisation du patrimoine ainsi que le travail engagé pour préserver et faire vivre le patrimoine local. Une plaque sera dévoilée à cette occasion, présence des partenaires et des participants au projet. On part du côté de l'Aubrac maintenant, où le parc naturel régional remet vendredi les prix de son concours Prairies et Parcours à la Rosée du Matin à Nasbinal dans le cadre du festival Photobrac. Organisé avec l'association Fleurs d'Aubrac, ce concours récompense les éleveurs pour la qualité écologique et nutritionnelle de leurs prairies et estives. Une thématique d'autant plus symbolique que 2026 est l'année internationale du pastoralisme. Le lauréat représentera l'Aubrac au concours national lors du Salon de l'agriculture à Paris en février 2027. Côté sortie, David Garcia, metteur en scène de la Compagnie du Lézard, présentera ce soir à 18h jusqu'à 20h à la librairie La Livrerie Demande Aquilino Garcia, enquête et témoignage, un livre coécrit avec Fabrice Léonard qui revient sur la genèse de la pièce de théâtre Aquilino Garcia, la promesse du papillon bleu, écrite il y a un an. Et on termine avec les Journées européennes du patrimoine. L'Office de tourisme Mont-Lozère propose dimanche à 17h une lecture spectacle intitulée « En Cévennes avec les bergers » au château de Castanet à Pourcharès. Le comédien Nicolas Michel donnera voix au texte de Pierre-Albert Clément pour une immersion dans le quotidien des bergers cévenols. Participation libre mais place limitée. Réservation obligatoire auprès de l'Office de tourisme Mont-Lozère.

0: tempête.
1: Je me méfie de vous, hein, parce que les réactions comme ça, en pleine inspiration, ça peut nuire. Hein.
2: T'as dit quoi?
3: On est presque arrivé?
4: Non.
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5: Oh, punaise!
3: Est-ce qu'on est presque arrivé?
4: Oui.
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4: Non!
6: Qu'est-ce qu'on dit au chauffeur?
4: J'ai glissé, chef!
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8: Bonjour à tous, vous êtes à l'écoute d'Impromixte, je suis Ange.
9: Salut, je m'appelle Solène et nous allons vous présenter le sommaire.
8: Nous commencerons par la chronique musicale préparée par Anna.
9: On continuera ensuite avec Zachary et son titre « Vie de jeunesse ». Plus tard, Ange et Elisha vous parleront de harcèlement.
8: Augustin et Gabin viendront vous raconter quelques blagues.
9: Les élèves de la classe de Laurie présenteront leur interview d'un professionnel.
8: Et nous terminerons par la chronique musicale de Mathias.
10: Bonne émission.
11: Bonjour, je m'appelle Anna. Je vais présenter Bac M avec le titre Sur ma route. Fafa Shadow 2. Son venant est né le 27 décembre 1924 à Paris. Black M débute dans le groupe Section d'Assaut avec Mad Gim. En 2014, il quitte le groupe pour faire son premier album qui s'appelle Les yeux plus gros que le monde, sur lequel on retrouve l'ascension. Je vais vous partager histoire ensuite. 4 avant moi. J'ai choisi son morceau car il me fait chanter et me donne la joie.

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0: Mon dernier braco m'a rattrapé sous coco. Je me suis fait embarquer, je peux plus rattraper. Je suis allé en prison, pas n'importe laquelle, c'est celle de la santé.
1: Aujourd'hui, on va parler d'un sujet qui nous touche tous de près ou de loin. Le harcèlement. Dans notre établissement, nous avons visionné le film TKT de Solange Sicquerel. C'est un film qui évoque une situation de harcèlement et qui nous a beaucoup fait réfléchir.
2: Après avoir vu le film, nous avons mis des mots sur ce qu'on a ressenti et les mots qui font mal sont sortis comme une évidence. Tristesse, colère, peur, trahison.
1: On a aussi entendu des mots très forts comme seul, abandonné, blessé. Pour certains d'entre nous, le film a même réveillé de mauvais souvenirs.
2: Car il faut le dire haut et fort, le harcèlement ce n'est pas juste des gabegies, ce sont des insultes, des mensonges et des moqueries qui détruisent de l'intérieur.
1: Mais on ne veut pas rester sur un constat d'échec. Le but de notre discussion, c'était aussi de trouver des solutions. Si tu es victime, que faut-il faire?
2: Il faut parler. Parler à tes parents, parler à quelqu'un de confiance pour ne pas porter ce poids tout seul.
1: Et si ça va trop loin, il ne faut pas hésiter à aller voir les gendarmes. Parce que le harcèlement est puni par la loi.
2: Fais des captures d'écran. C'est ta preuve, ton bouclier face au menteur.
1: Et les témoins dans tout ça, vont sans rien dire, c'est laisser faire. Être témoin, c'est avoir une responsabilité.
2: Disons stop, soutenons celui qui souffre, et surtout, on ne transfère pas.
1: Ne partageons pas les messages ou les photos qui rabaissent les autres. Cassons la chaîne du harcèlement. Et ça commence par un clic qu'on ne fait pas.
2: Le harcèlement se nourrit du silence. Alors que ce soit dans la cour ou sur les réseaux, soyons solidaires et protégeons-nous.
1: Si tu as besoin d'aide, tu peux aussi appeler le 3018. C'est gratuit, anonyme et disponible 24 heures sur 24.
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4: Bonjour, c'est Gabin, je viens aussi vous raconter des blagues.
3: Quelle est la mamie qui fait le plus peur aux voleurs? Mamie traillée.
4: Tu connais la blague du petit-déj? Non, pas de bol.
3: C'est l'histoire d'un papier qui tombe à l'eau. Il crie, au secours, j'ai papier.
4: C'est une histoire d'un pingouin qui respire par les fesses. Un jour, il s'assoit et il meurt.
3: Qu'est-ce qui est jaune et qui attend? Ben Jonathan.
4: Deux patates traversent la route. Il y a une qui se fait écraser et l'autre, il dit « Oh purée !»
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6: Aujourd'hui, dans un jour, une interview, on va vous présenter un métier éducateur technique spécialisé. On accueille Joël, beau-fils ETS au Galion pour lui poser des questions sur son travail. Bonjour Joël, merci d'avoir accepté de venir nous rencontrer.
7: Bonjour, merci à vous.
8: Quand et comment es-tu arrivé à l'IMPRO?
7: Alors quand, c'est il y a deux dates. Il y a la date dans les années 2000 où j'ai fait un remplacement de 4 mois pour découvrir l'IMPRO et je suis pas resté. J'ai fait mon parcours professionnel en tant que cuisinier. Et ensuite, je me suis orienté sur l'accompagnement des jeunes et j'ai fait une formation d'ETS. Et dans le cadre de cette formation, j'ai postulé sur l'IMPRO et une dizaine d'années.
8: Quels sont tes rôles et tes missions à Galion?
7: Alors les rôles, mon rôle c'est d'accompagner les jeunes qui viennent avec moi sur l'atelier, les orienter et également structurer leur espace pour qu'ils soient au mieux, en tous les cas sur l'atelier. Ensuite, mes missions c'est vraiment transmettre des compétences, essayer de permettre aux jeunes de s'exprimer et de vraiment être épanoui afin de mieux définir son projet.
9: Qu'est-ce que tu aimes dans ton métier?
7: Donc dans mon métier, j'aime tout. Ça allie la transmission des savoirs, la transmission des compétences, l'accompagnement des jeunes, accompagner les jeunes vers un projet professionnel, accueillir les jeunes, leur faire voir qu'ils ont beaucoup de réussite et beaucoup de compétences, ils sont capables de faire beaucoup de choses. Et du coup, voilà, c'est vraiment, moi je me lève tous les matins et je suis très content de venir travailler tous les jours.
5: Pourquoi est-ce que tu as voulu faire ce métier?
7: Alors, j'ai voulu faire ce métier. J'ai découvert l'accompagnement des jeunes en situation de handicap de par ma mère, qui était à l'époque veilleuse de nuit sur l'IME. Donc, j'étais déjà tout petit. Ensuite, j'ai eu la chance de travailler sur un autre établissement où, en tant que cuisinier, j'avais l'accompagnement de jeunes en situation de handicap, jeunes et moins jeunes. Et voilà, à force de réflexion et de découvrir les différents métiers du social, j'ai découvert ETS, qui allie la compétence professionnelle avec un métier, ainsi que l'accompagnement social et professionnel.
5: Quelle est ton histoire professionnelle?
7: Alors, mon histoire professionnelle, il commence par un CAP, BEP, Bac Pro en hôtellerie-restauration. À la suite de ça, je suis parti en Irlande travailler plusieurs mois. Ensuite, j'ai eu la chance d'avoir de l'expérience professionnelle déjà entre 14 et 18 ans sur un restaurant qui avait à côté de chez moi où j'ai travaillé tous les étés et tous les week-ends et beaucoup d'heures. Je suis parti dans la restauration traditionnelle et à la suite, c'était la cuisine collective. Donc, je suis rentré au Clos d'Uny en 2004 ou 2005 en tant que cuisinier. Et avant ça, j'avais travaillé sur différents établissements où j'avais déjà eu l'expérience d'accompagnement de jeunes en situation de handicap sur le foyer Saint-Angèle et d'autres. Et ensuite, j'ai travaillé sur l'établissement qui s'appelait foyer de Pailleret, où là, tous les soirs, il y avait des résidents qui venaient cuisiner avec nous, aider, accompagner. Et ainsi que sur le site de La Valette, où là, carrément, il y avait deux travailleurs qu'on accompagnait tous les jours pendant plus d'une dizaine d'années. À la suite de ça, la cuisine a terminé, c'était fermé, donc on a été obligé d'aller sur une cuisine centrale, où là, je me suis pas du tout retrouvé, puisque c'était vraiment servir. On préparait entre 600 et 1000 couverts jour. Du coup, je me suis dit, voilà, mon cerveau a fait que c'était pas fait pour moi, et que moi, j'étais fait pour les petites structures et accompagner et transmettre. Du coup, j'ai demandé et j'ai réussi à faire la formation de TS, qui m'a pris 3 ans. Et dans la première année, après la validation de ma première année, j'ai eu l'opportunité de postuler sur l'IMPRO, voilà, pour venir faire ETS ici.
9: Peux-tu développer ton parcours de formation ETS?
7: Bien sûr, donc en première année, j'étais encore sur la cuisine centrale de La Valette, enfin du Pôle Bois, pardon. Ensuite, dans cette première année, une semaine par mois, j'ai dû aller sur Clermont-Ferrand, donc ça demandait une organisation familiale et professionnelle. Et le Clos d'Uny, en tous les cas, le CIF que j'avais fait m'a permis de prendre en charge, en tous les cas, mon absence au niveau de mon employeur. Ensuite, dans la deuxième année, puisque j'avais validé avec 17 de moyenne la première année, le problème, c'était que si j'avais pas un poste d'ETS, je ne pouvais pas continuer puisqu'il fallait avoir de l'expérience et tout le travail et tout le dossier se faisait sur l'accompagnement des jeunes. Donc, j'ai postulé, mais c'est vraiment la chance, en tous les cas, sur 3 postes, et donc le Galion, et j'ai été pris. Deuxième année, du coup, toujours sur Clermont, une semaine par mois, et là, j'ai fait des stages au Jardin de Cocagne, j'ai fait des stages au CESA Pro, qui a permis de voir que mon orientation et en tous les cas, l'accompagnement et le public que je voulais accompagner. Donc, c'était bien les jeunes de 14 à 21 ans et vers un parcours professionnel. Et ensuite, en troisième année, ça a été un dernier stage de 3 mois, plus mémoire à construire, avec 5 euros à passer. Et bon, un résultat positif, puisque voilà, ça s'est très, très bien passé pour moi. Et ensuite, voilà.
5: Merci pour tes réponses et pour nous avoir expliqué en quoi consiste ton travail.
7: C'était avec plaisir. J'espère que, en tous les cas, cette interview vous permettra à vous de prendre confiance dans vos compétences et justement de pas lâcher et pas se dire que, voilà, parce qu'on a un échec, on baisse les bras. Jamais. Merci à vous.
5: On se retrouve très bientôt pour un nouvel épisode d'Un jour une interview.
10: Bonjour, je m'appelle Mathias et j'ai 17 ans et je vais vous parler de mon chanteur préféré, Moa, La Squad, et de son titre Midi Minuit. Pour de vrai, il s'appelle Mohamed Belaled. C'est un rappeur et acteur français né en 1995 à Créteil. Il débute sa carrière en 2017 grâce à des freestyles publiés sur Instagram. Ses vidéos attirent rapidement beaucoup de monde car il raconte sa vie, la rue et ses expériences personnelles avec un style très direct. Après le buzz sur le réseau, il sort plusieurs projets de rap qui rencontrent un grand succès en France. Ses morceaux parlent souvent du quartier de la prison. C'est un rappeur qui en 2018 a sorti un album qui s'appelle Bandero et deux singles qui sont des disques d'or. J'aime bien Midi Minute parce que j'aime le son et les paroles et vraiment elle me met de bonne humeur.
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0: Merci à tous d'avoir écouté notre émission.
1: On vous donne un rendez-vous prochainement pour un nouveau numéro.
0: Ciao.
2: À promis.

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0: Il est 17h à Paris, 16h à Kinshasa et 15h en temps universel. Et c'est l'heure du journal présenté par Charlotte de Rouen. Bonjour Charlotte.
1: Bonjour Anne-Cécile, bonjour à tous. L'ancien président du Kosovo, Hashim Thaçi, a été condamné à 25 ans de prison pour crimes de guerre commis entre 1998 et 1999. Une condamnation qualifiée d'injustice inacceptable par l'actuel Premier ministre du Kosovo. Ursula von der Leyen veut faire du Canada le premier membre associé de l'Union européenne. La présidente de la Commission européenne l'a dit ce mercredi lors de son discours très attendu sur l'état de l'Union. L'Arabie Saoudite accuse les rebelles yéménites houthis d'avoir franchi une ligne rouge en tentant de mener une attaque contre la ville sainte de la Mecque hier. 25 ans de prison contre l'ancien président du Kosovo, Hashim Thaçi. La sentence a été prononcée ce matin par le tribunal spécial pour le Kosovo qui siège à La Haye. Ses trois co-accusés écopent également de peines allant de 13 à 25 ans de prison pour des crimes commis pendant la guerre en 1998-1999. Tous sont d'anciens responsables de l'UÇK, l'armée de libération du Kosovo. À La Haye, Stéphanie Maupas.
2: Hashim Thaçi, le serpent de son nom de guerre, a écouté la sentence sans flancher, comme ses co-accusés. Les quatre hommes ont été condamnés pour les crimes de détentions arbitraires, traitements cruels, tortures et meurtres commis à travers le Kosovo au cours d'une vaste chasse aux espions, aux collabos et aux opposants serbes, roms et kosovars albanais. Les quatre responsables de l'UÇK ont néanmoins été acquittés de crimes contre l'humanité. Leurs proches, frères, pères et fils venus écouter ce verdict, ont quitté l'audience en silence, mais les yeux humides. Le dossier Thaçi n'est pas encore tout à fait refermé. Les juges doivent se prononcer sur des demandes de réparation. Cette procédure-là est en cours. 156 victimes ont été représentées dans ce procès. Reste aussi à savoir où les quatre ex-responsables de l'UÇK subiront leur peine. À La Haye, ils sont en détention provisoire et selon les textes de ce tribunal, ils ne peuvent purger leur peine au Kosovo. La Belgique est le seul pays connu à avoir passé un accord avec le tribunal spécial et c'est probablement là-bas qu'ils devraient purger leur peine. Stéphanie Maupas, La Haye.

0: l'impérialisme russe, chinois et américain. L'ancien ministre italien des Affaires étrangères se félicite de cette proposition d'Ursula von der Leyen. On l'écoute.
1: Cette réponse face à la nécessité d'organiser une nouvelle alliance entre démocrates au niveau global. C'est une réponse à la nécessité de sauver le multilatéralisme et c'est une réponse aussi au nouvel impérialisme, soit-il russe avec l'agression de la guerre en Ukraine, soit-il chinois de plus en plus agressif du point de vue géoéconomique et géopolitique, mais soit-il aussi l'impérialisme de Trump et les menaces qui nous arrivent malheureusement des États-Unis. Après, ces statuts d'association, il faut les construire. Ouais. C'est bien d'associer le Canada avec un traité formel. Je crois que nous devrions aussi, du point de vue politique, être très créatifs. Par exemple, les premiers ministres canadiens pourraient être invités permanents des sommets européens, du Conseil européen. Nous devons aussi rapprocher le plus possible les marchés canadiens et les marchés européens. Et nous devons, c'est ce qu'on disait avant, impliquer pleinement et construire ensemble avec le Canada un nouveau concept de sécurité et de stabilité en Europe et au niveau global. Donc, nous avons les instruments pour les faire. Il faut une volonté politique et, je répète, un peu d'esprit créatif.
0: Sandro Gozzi, qui était l'invité de Véronique Rigolet à la mi-journée sur RFI. Et dans son discours, Ursula von der Leyen a dit également souhaiter la création d'un Conseil européen de sécurité qui associerait également le Canada, la Norvège et le Royaume-Uni pour que l'Europe soit mieux préparée face à la recrudescence des crises. Référence à l'invasion russe de l'Ukraine, mais aussi aux velléités de Donald Trump d'annexer le Groenland. Amnesty International accuse l'Iran de crimes contre l'humanité lors de la répression des manifestations de 2022 au début du mouvement Femme, Vie, Liberté, mouvement déclenché par la mort de Mahsa Amini il y a tout juste 4 ans après son arrestation pour un port incorrect du voile islamique. L'ONG pointe notamment des meurtres, actes de torture, viols et disparitions forcées. Amnesty International souligne aussi que la répression du dernier mouvement de contestation au début de l'année 2026 a suivi le même schéma mais avec une ampleur encore plus meurtrière et vertigineuse. Fin de citation. La guerre au Moyen-Orient se durcit pour l'Arabie Saoudite. Le pays est visé par des attaques de drones qui ciblent notamment ses infrastructures pétrolières. Mais hier, en fin d'après-midi, un drone a également été intercepté aux alentours de la ville sainte de la Mecque. Les Houthis nient avoir mené cette attaque, mais à Riyad, les réactions sont assez vives, Joseph Clément.
2: Une agression impie, le franchissement de toutes les lignes rouges religieuses, morales et humaines. Les sites médias en Arabie Saoudite critiquent implacablement l'attaque attribuée aux rebelles Houthis. Abdullah Al-Halimi, un proche du gouvernement yéménite soutenu par Riyad, estime sur le réseau social X que l'attaque de la Mecque doit agir comme un révélateur sur les intentions des Houthis, même si ces derniers n'ont pas formellement revendiqué être à l'origine du tir de drone. Et si son interception a été réalisée avant d'entrer dans la zone interdite de survol du sanctuaire religieux, les autorités dénoncent un acte hostile et terroriste. Le site saoudien anglophone Arab News note de son côté que le premier lieu de pèlerinage musulman avait déjà été ciblé en 2017 par un missile balistique attribué lui aussi aux Houthis. L'Arabie Saoudite fait face à une aggravation des attaques aériennes sur son territoire, même si ces dernières semblent être d'abord concentrées sur les infrastructures pétrolières. L'attaque avortée contre la Mecque choque le pays et lève une vague considérable de condamnations dans tout le Moyen-Orient. Joseph Clément, Riyad, RFI.
0: Au Soudan, au moins 80 morts dans l'effondrement d'une mine d'or dans le sud du pays. De nombreux disparus sont encore sous les décombres. Les opérations de secours se sont poursuivies toute la nuit dernière dans la mine d'Al-Zahra, dans la région du Kordofan. En RDC, l'OMC voit des signes encourageants dans la lutte contre l'épidémie de fièvre Ebola. Le patron de l'Organisation mondiale de la santé tenait une conférence de presse aujourd'hui à Genève. Tedros Adhanom Ghebreyesus a expliqué que la transmission du virus est en baisse dans les zones les plus touchées de la province de l'Ituri, foyer de l'épidémie dans le sud Kivu. Au Brésil, le nombre de défenseurs de l'environnement tués a doublé en 2025. C'est le pays le plus dangereux au monde pour ses militants après la Colombie, selon le rapport publié par l'ONG Global Witness. Une grande partie de ces assassinats sont liés à des revendications concernant des terres, source de tensions historiques entre les populations autochtones et les grands propriétaires terriens dans ce pays. La majorité des victimes sont d'ailleurs des membres de ces communautés autochtones et des paysans. RFI 17h08 à Paris, l'ancienne maire de la capitale Hidalgo témoignait hier. Aujourd'hui, c'est au tour des

0: Emmanuel Grégoire d'être entendu par le Sénat dans le scandale du périscolaire. Plus de 200 enquêtes ont été déclenchées pour des violences sexuelles dans les écoles primaires. Une centaine d'animateurs suspendus depuis le début de l'année. Devant la commission, Emmanuel Grégoire, l'actuel maire de Paris, a exprimé ses profonds regrets. Marie Cazadebet.
1: Emmanuel Grégoire reconnaît, comme sa prédécesseure Anne Hidalgo, des failles collectives et des dysfonctionnements.
2: L'étude des cas a posteriori montre que la remontée d'informations n'a pas toujours bien fonctionné. Manque de culture du signalement, culture de l'oralité, défaut de repérage des signaux faibles, insuffisance à recueillir la parole de l'enfant.
1: Emmanuel Grégoire souligne que l'action de la ville s'est aussi heurtée au cadre juridique. L'absence d'un fichier centralisé des signalements, quelle que soit l'issue des enquêtes, la demande par les services de police de garder le silence sur des salariés pour ne pas entraver une enquête en cours, ou le respect de la présomption d'innocence. Le maire prend un exemple, un animateur accusé, l'affaire classée sans suite par la justice. Jusque-là, cette mention n'apparaissait pas dans son dossier administratif. Une sénatrice l'interpelle sur ce point.
3: Pardon, aussi, monsieur le maire de Paris, il y a aussi le principe de précaution.
2: Je l'applique, mais nous nous exposons à un risque qui est simple, qui est celui de contentieux au tribunal administratif, en disant « on m'accuse injustement, c'est faux ». Et demandant leur réintégration.
1: Depuis fin 2025, la mairie de Paris a décidé malgré tout d'inscrire au dossier la mention d'une enquête, même classée sans suite. Elle écarte désormais les vacataires et change d'affectation les titulaires concernés.
0: Marie Cazadebet pour toutes ces précisions. Tout de suite, on retrouve Nathalie Amard sur le Pont des Arts sur RFI. Bonjour Nathalie.
4: Bonjour Charlotte de Rouen et merci. Il est 17h10 à Paris.
5: La météo de demain avec, après une journée nuageuse, le retour du soleil pour ce jeudi. Une journée qui débutera par une matinée sous un ciel bleu avec des températures fraîches. 9 à Nasbinal et Châteauneuf de Randon et 13 degrés pour Mende. Dans l'après-midi, le mercure remonte et les nuages reviennent sur le nord aux marges rides. Il fera 19 à Langogne, 21 à Marvejols et 24 degrés pour Florac. 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
7: Aujourd'hui, nous rencontrons des élèves de 6e du collège Vercingétorix à Montèche qui se sont dernièrement rendus à la librairie Le Bateau Livre à Montauban dans le cadre de l'opération Jeunes en librairie.
8: Bonjour, je m'appelle Andrea et ce que je préfère dans les livres, je préfère les BD, les albums, tout ça, et voilà, les types de BD un peu comédie, tout ça.
9: Bonjour, je m'appelle Eden, je préfère les livres où il y a des actions, quand ça bouge. J'aime pas trop les romans parce qu'il n'y a pas trop d'images. Et c'est tout.
10: Bonjour, c'est Gabin. Ce que j'aime bien dans les livres, c'est les BD et de l'action.
11: Bonjour, je m'appelle Léonie et ce que j'aime dans la lecture, c'est les romans d'amour.
12: Bonjour, je m'appelle Inès et j'aime beaucoup lire les romans d'amour, des mangas et des BD.
13: Bonjour, je m'appelle Julia. Ce que je préfère dans les livres, ce sont les romans d'action et voilà.
14: Peux-tu nous parler de ta visite en librairie ?
12: C'était bien. Hein. Ils nous ont présenté toutes les personnes qui travaillaient dans la librairie. Et après, il y a Charlotte qui dirige la librairie, qui est venue, qui nous expliquait ce qu'on allait faire. Tout s'est bien passé. Ouais. On a choisi des livres, on les a achetés, on avait 30 euros pour ça. On a pris nos livres, on les a achetés et après on est rentré au collège. Et voilà.
9: C'était calme, c'était cool, c'était. Il y avait plein de livres. Il y avait des livres pour enfants, il y avait des livres pour ados, enfin. C'était bien.
10: C'était calme et il y avait trop de choix pour moi.
11: Moi, j'ai trouvé ça bien car ils nous ont accueillis, ils nous ont expliqué tout ce qu'il y avait, ce qu'on pouvait lire, ce qui était plus adapté. Et voilà. Moi, j'ai surtout pris des romans du coup parce que j'aime ça. Et c'est que j'ai sur TikTok, j'utilise le TikTok Book qui me conseille des livres que j'aime bien. Et voilà.
12: C'était bien. J'ai aimé presque tous les livres. Et quand je suis rentrée, j'ai tout de suite aimé tous les livres.
13: Il y avait des espaces avec des thèmes. Par exemple, des thèmes avec des romans, avec que des BD, que des documentaires, etc.
14: Quel livre as-tu choisi ? Est-ce que tu peux nous en parler ?
12: Alors, le premier, c'était un Astérix chez les chez Vikings. C'est un album parce qu'en fait, je fais la collection des Astérix. Et voilà, du coup, moi, j'aime bien et je prends celui-là. Et le deuxième, c'était un livre sur les Pokémon qui présentait un peu tous les Pokémon. Voilà. Et moi, j'aime bien les Pokémon, donc voilà, j'ai pris ça.
9: Un livre de moto pour ma grande sœur, parce que quand elle regarde une moto, elle regarde que la moto. Et après, à mon père, j'ai choisi un livre de foot, parce qu'il adore le foot. Et après, pour ma petite sœur, j'ai choisi Lilou, la princesse qui veut grandir.
10: J'ai choisi Le Royaume de Feu, la BD, parce que je connais. Et après, j'ai pris Les Géants, c'est un livre d'action qu'on m'a conseillé.
11: Le livre Plus Jamais de Hugo Porche parle d'une fille qui, petite, sa mère se faisait battre par son père. Et plus tard, elle déménage et elle re-rencontre ce garçon qui lui plaît, mais qu'elle est avec quelqu'un. Sauf qu'elle se rend compte que son petit ami a des problèmes de colère et il la frappe. Et un jour, elle l'a appelé, ils se sont remis ensemble. Je le lis surtout dans ma chambre parce que c'est le seul endroit où j'arrive à me concentrer avec un truc qui fait du bruit à côté de moi sinon.
12: C'est l'histoire en fait d'une fille qui a à peu près 16 ans, qui quand elle était jeune, elle avait un père et il était champion de course de voiture et elle du coup elle lui a appris à conduire. Et sauf que son père il lui faisait du mal, et du coup ils ont décidé de partir, ils ont divorcé ses parents. Ils ont déménagé avec son beau-père, qui est millionnaire. Moi, je préfère lire soit la plage au coucher de soleil, ou dans mon lit, ou dans mon jardin.
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0: Bonjour à toutes et à tous, soyez les bienvenus à l'écoute d'RFI, Radio France Internationale en direct de Paris, il est 18h.
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0: Mercredi 16 septembre, au sommaire de cette édition, quelle est la politique de l'Union européenne pour les années à venir? Quelle est la feuille de route de l'UE pour les prochaines années? Ursula von der Leyen, la présidente de la Commission européenne, a donné sa vision ce matin. Ce qu'il faut en retenir, Daniel Valo nous attend à Strasbourg. Mahsa Amini, 4 ans après la mort de cette jeune kurde parce qu'elle ne portait pas bien le voile islamique en Iran, elle reste un symbole de la résistance, nous explique une militante des droits humains. Hashim Thaçi, l'ancien président du Kosovo, condamné à 25 ans de prison pour crime de guerre. En France, le début du procès de Rachida Dati. Et puis l'un des symboles de Londres, les birskins, ces grandes toques, ces grands chapeaux en fourrure noire portés par le garde royal. Des élus britanniques ne veulent plus que ces toques soient d'origine animale. Reportage à la fin du journal. L'Europe décide de faire les yeux doux au Canada. Le Canada pourrait devenir le premier membre associé de l'Union européenne. Un statut qui n'existe pas dans les textes officiels et dont on ne connaît pas encore vraiment la signification. C'est en tout cas l'une des principales annonces d'Ursula von der Leyen dans son discours sur l'état de l'Union ce matin. Discours prononcé, Daniel Valo, vous êtes notre envoyé spécial à Strasbourg. Et c'est donc un message très fort, très symbolique, qui est envoyé aujourd'hui par la présidente de la Commission européenne au Canada et à son Premier ministre.
3: Oui, Marc Carné qui a assisté à ce discours.
0: Daniel Valo en direct de Strasbourg pour revenir sur ce discours.
3: Pour resserrer les liens avec...
0: Daniel Valo, que l'on retrouvera dans un instant pour nous parler de cette main tendue au Canada par l'Union européenne. Une actualité aussi dominée par cette condamnation de l'ancien président du Kosovo, Hashim Thaçi, condamné à 25 ans de prison pour crimes de guerre commis lors des années 1998-99. C'est un tribunal spécial pour le Kosovo, établi à La Haye, qu'il a notamment reconnu coupable de meurtre et de torture. On retrouve Daniel Valo. Daniel, pour nous dire ce qu'il faut retenir de ce discours d'Ursula von der Leyen ce matin.
3: Oui, et donc en présence de Marc Carné, le Premier ministre canadien, tout sourire, il était venu à Strasbourg justement pour resserrer les liens avec l'Union européenne. Ursula von der Leyen a donc répondu très largement à cette attente.

0: réunions ministérielles ou à des sommets de l'Union européenne sans toutefois disposer de droit de vote. Ce soir, la Commission se contente de préciser qu'il sera sans doute question de ce projet de statut de membre associé lors du sommet Union européenne-Canada en octobre prochain.
1: Enfin, Ursula von der Leyen a précisé que cette alliance entre le Canada et l'Union européenne n'est dirigée contre aucun pays.
0: Précision de pure forme, il est évident que ce rapprochement se fait dans le contexte très précis et très difficile pour les Européens comme pour les Canadiens, des bras de fer engagés avec Washington, avec les États-Unis de Donald Trump, des bras de fer sur le plan commercial, mais aussi parfois sur le plan de la souveraineté depuis que Donald Trump est revenu à la Maison-Blanche.
1: Merci Daniel. Daniel Levallois, envoyé spécial d'RFI. À Strasbourg, 18h05, à Paris, dans l'actualité internationale, en Iran, la grève est totale aujourd'hui dans la ville de naissance de Jina Mahsa Amini. Souvenez-vous, il y a 4 ans, le monde apprenait la mort de cette jeune kurde iranienne après son arrestation à Téhéran parce qu'elle ne portait pas bien le voile islamique. Aujourd'hui, 16 septembre, à l'appel des partis kurdes iraniens, aucun magasin n'a ouvert. Une manière de protester pacifiquement contre la répression du régime iranien. Il y a 4 ans débutait aussi le mouvement Femmes, Vie, Liberté. Aujourd'hui, le visage de cette jeune fille est toujours visible sur les murs du monde entier, note la militante des droits humains Anwar Sheki de l'ONG Engo.
2: Jina est le symbole d'une révolution, mais aussi de la longue lutte des femmes pour accéder à leurs droits. Elle en est le symbole pour les Kurdes, pour les Iraniens, mais aussi pour tous les défenseurs des droits des femmes dans le monde. Jina Mahsa Amini était une jeune fille normale qui vivait une vie normale. Elle n'était pas militante. Le fait de savoir qu'en tant que personne ordinaire, vous pouvez mourir en allant simplement dans un parc de Téhéran, c'est ça la tragédie qui a déclenché des manifestations dans les rues iraniennes pendant 3 mois. D'ailleurs, en Iran, encore beaucoup de personnes appellent le mouvement Femmes, Vie, Liberté le mouvement Jina. Elle est le visage d'une révolution qui continue. Aujourd'hui, en termes sécuritaires, il est très difficile pour les gens de s'exprimer. Mais sur les réseaux sociaux, les gens continuent d'écrire les slogans Femmes, Vie, Liberté et continuent d'exprimer leur haine envers le gouvernement. Donc, cela pourrait amener à des manifestations à tout moment.
3: Lead to protest on the street.
1: Propos recueillis par Oriane Verdier sur le continent africain. Ebola et ces mots rassurants du directeur de l'OMS, l'Organisation mondiale de la santé. Nous commençons à observer des signes encourageants qui montrent que nous gagnons du terrain sur cette maladie, a déclaré Tedros Ghebreyesus. L'effondrement tragique d'une mine d'or au Soudan, dans la région du Kordofan, des mineurs, des chercheurs d'or travaillé sous terre lorsqu'une galerie s'est effondrée. Le bilan humain est très lourd, au moins 82 morts, 52 blessés, sachant qu'il reste un nombre indéterminé de personnes coincées encore sous les décombres.
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1: En France, le procès de Rachida Dati, l'ex-ministre française, est jugé depuis aujourd'hui à Paris jusqu'au 28 septembre prochain. Les juges chercheront à comprendre pourquoi le groupe Renault-Nissan lui a donné 900 000 euros. D'ailleurs, l'ex-PDG de Renault-Nissan, Carlos Ghosn, convoqué à ce procès, ne s'est pas présenté pour cette première audience. Contre des carburants trop chers en France, des pêcheurs en colère, ils ont bloqué ce matin le dépôt pétrolier de Frontignan dans l'Hérault avant d'être délogé par les forces de l'ordre. Refermons ce journal au Royaume-Uni où les gardes royaux sont l'un des symboles de Londres. Avec leurs uniformes rouges, leurs grands chapeaux noirs à peau d'ours, ils attirent chaque jour de nombreux touristes. Mais 18 députés britanniques demandent de remplacer ces chapeaux par des modèles synthétiques, autrement dit d'arrêter d'utiliser des peaux d'ours. Reportage Emeline Vin devant le palais de Buckingham.
5: L'année dernière, 96 stocks en peau de grizzly canadien ont été fabriqués pour les gardes royaux. Une surprise pour ses amis en visite à Londres.
6: Oh, wow. Je ne pensais pas qu'ils tuaient encore des ours pour leur peau. Il pourrait faire des tocs en nylon, non? Ce serait très bien.
7: Oh, ce serait sûrement moins lourd.
5: Les alternatives déjà testées se sont montrées décevantes, moins résistantes au froid, à la pluie et surtout moins convaincantes, selon moi.

0: C'est indissociable de l'expérience londonienne. Pourquoi changer? Ils n'ont qu'à réparer les tocs qu'ils ont.
1: Haute de 45 cm, pesant près de 700 grammes, les tocs sont portés depuis les guerres napoléoniennes. Pipe a hérité de celle de son beau-père, qui était garde royal.
2: L'ours est l'un des animaux les plus puissants. C'est un symbole et c'est fait pour impressionner. Mais on ne devrait pas utiliser des fourrures animales pour nous représenter. Nous devrions protéger ces animaux, pas les utiliser.
1: La fourrure est récoltée lors de chasses encadrées, selon les autorités canadiennes. Coût d'une toque autour de 2500 euros. Emeline Van Londres, RFI.
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4: La météo de demain avec, après une journée nuageuse, le retour du soleil pour ce jeudi. Une journée qui débutera par une matinée sous un ciel bleu avec des températures fraîches. 9 à Nasbinal et Châteauneuf-de-Randon et 13 degrés pour Mende. Dans l'après-midi, le mercure remonte et les nuages reviennent sur le nord aux marges rides. Il fera 19 à Langogne, 21 à Marvejols et 24 degrés pour Florac. 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
1: Bonjour à toutes et à tous pour cet agenda culturel de cette semaine du lundi 14 au dimanche 20 septembre. Et comme d'habitude, je suis avec Clara Rodier du conseil départemental de la Lozère pour présenter cet agenda avec moi. Bonjour Clara.
2: Bonjour Thomas.
1: Allez, on commence tout de suite avec, dès demain, mardi 15 septembre à 20h, le foyer rural d'Alinque qui propose sa chorale orale au local du lieu dit Le Couderque. Tous les mardis jusqu'au 6 octobre, venez partager un moment musical autour des chants du monde, des canons baroques et de la chanson française.
2: Mercredi 16 septembre à 16h, le cirque Olympia plante son chapiteau dans la zone de Rami Amande. Retrouvez également les artistes vendredi à 18h, puis samedi et dimanche à 16h pour des spectacles de cirque sous chapiteau.
1: On reste à Mende où à partir du jeudi jusqu'au dimanche 27 septembre, le cinéma Le Trianon de Mende participe au festival Play It Again avec une sélection de grands classiques du cinéma à redécouvrir sur grand écran. Parmi les films proposés, Main basse sur la ville, Vol au-dessus d'un nid de coucou, Les tontons flingueurs, Le goût des autres, Kill Bill ou encore la Final Cut de Apocalypse Now.
2: Du jeudi 17 au dimanche 20 septembre, Photobraque revient pour sa 24e édition autour du thème « Terre de partage ». Pendant 4 jours, le festival investit une quinzaine de sites autour de Nasbinal, Aubrac, Marchastel, Saint-Urzis et La Guiole. Au programme, 50 à 60 expositions photographiques en intérieur comme en extérieur, consacrées à la nature, aux animaux, aux humains et aux grands enjeux environnementaux. Des projections, conférences et rencontres avec les photographes sont également proposées.
1: Et on passe de la photographie à la musique. Et pour débuter ce week-end, ce vendredi 18 septembre à 20h30, rendez-vous à la collégiale Notre-Dame de la Carse à Marvejols pour le concert Les Chants de l'âme avec le Gévaudan Wolfgang. Et je laisse Alexis Lormeau, directeur artistique de la communauté de communes du Gévaudan, vous présenter le spectacle.
3: Un concert qui s'adresse à tous et qui va présenter un instrument absolument incroyable qui s'appelle un euphone. Et il se trouve que celui qui a créé cet instrument s'appelle Frédéric Bousquet et habite sur le Cosmé-Jean. Donc ça a été pour moi une rencontre extraordinaire de rencontrer un peu seul au milieu du Cosmé-Jean cet homme ingénieur qui crée des instruments de musique et là qui a créé cet instrument en titane et cristal de Murano. Donc c'est un instrument très très beau à voir en soi et qui à la fois résonne un peu comme un orgue finalement, d'où l'église, qui est c'est un son à la fois planant et vibrant. Et il va s'entourer pour ce concert des Journées européennes du patrimoine de deux musiciens qui jouent dans des grands orchestres, donc l'Orchestre philharmonique de Marseille et l'Orchestre de l'Opéra de Marseille. Donc c'est un concert avec des morceaux de musique classique, l'Ave Maria de Jean-Sébastien Bach, ainsi par les Zarathustra de Richard Strauss, le célèbre air qui ouvre 2001 l'Odyssée de l'espace, l'Adagio d'Albinoni, enfin tous les amateurs de musique et de musique classique en particulier vont trouver leur compte. Et puis, il y a le plaisir de découvrir un instrument extraordinaire, le faune.
1: Un concert donc proposé dans le cadre des Journées européennes du patrimoine. Et justement, il y a d'autres visites sur le département. Pour avoir toutes ces visites, rendez-vous sur le site de l'agenda culturel du département.
2: Samedi 19 septembre à 19h30, l'association Mendaine Chantée et les Star Angels vous donnent rendez-vous à l'espace événement Georges Fraîche à Mende pour une grande soirée cabaret. Au programme, plumes, strass, paillettes, chants live, danse, mais aussi de l'humour, de l'émotion et beaucoup de glamour.
1: Toujours ce samedi, un peu plus tôt, à partir de 16h, un spectacle chorégraphique pastoral qui s'appelle Anima, organisé par les Scènes Croisées. Et je laisse justement sa directrice, Fanny Prudhomme, vous présenter le spectacle.
4: Une œuvre d'art vivante, une chorégraphie pastorale, c'est Anima, qui est proposée par Derrière le Hublot et le Théâtre du Centaure. Ça va être un événement assez unique, où en fait, le point de départ, c'est 2026, c'est l'année internationale du pastoralisme. l'humanisme, de dire que les transhumances vues du ciel, ce sont des mouvements incroyables, mais que finalement on ne peut voir qu'en vidéo. Et là, c'est comment partager ces mouvements, hein, qui sont des, aussi, j'allais dire, des gestes ancestraux, et comment on va pouvoir les donner à voir au public. Donc c'est véritablement un moment qui va allier la beauté du paysage, le berger, les troupeaux et le théâtre du Centaure, avec cette, donc de théâtre équestre, et comment ils vont nous offrir une chorégraphie, mais dans la, voilà, dans la beauté et la simplicité de ce paysage.
1: Et on continue dans le sud Lozère, toujours ce samedi à 20h30, au Biboulot de Sainte-Croix-Vallée-Française. La salle accueille la compagnie Écoute-Voir pour une représentation de Les Chaises, mise en scène par Céline Grandchamp. Inspirée de l'univers d'Eugène Ionesco, cette pièce vous plonge dans un monde irréel, peuplé de souvenirs réels ou imaginaires, et où les chaises prennent elles aussi vie. Tendresse et humour sont au rendez-vous pour cette soirée théâtrale.
2: Et pour finir, dimanche 20 septembre à 10h30, la compagnie La Ruse vous donne rendez-vous à la salle polyvalente de Langogne pour Pied format de poche, un spectacle de danse destiné aux petits comme aux grands. Deux danseuses partent à la découverte de nos pieds. Marche, équilibre, appui et mouvement deviennent un véritable terrain de jeu dans un univers doux, coloré et poétique.
1: C'était l'agenda culturel de cette semaine en partenariat avec le Conseil départemental de Lozère.
2: Bonne semaine culturelle à toutes et à tous.

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1: 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Bonne fin de journée sur 48FM.
2: Bonjour à toutes et à tous et bienvenue dans l'émission Hashtag, l'émission qui donne la parole à des personnes en situation de handicap afin d'évoquer leur parcours de vie, leurs projets et leurs préoccupations et leur permettre de débattre sur les thématiques diverses qui les concernent. Et aujourd'hui, une émission un peu particulière puisque nous allons parler anniversaire. Et oui, après avoir déjà parlé à ce micro l'année dernière des 50 ans de la première grande loi handicap de 1975, on y reviendra, ou encore les 20 ans du texte cadre mettant en avant l'inclusivité au centre du handicap, un autre anniversaire est à célébrer, celui du Claude Uni qui fête cette année ses 70 ans. 70 ans d'histoire, d'engagement et d'accompagnement en Lozère, une aventure humaine commencée en 1955, dans un contexte où le regard porté sur les personnes en situation de handicap était bien différent d'aujourd'hui. Pour en parler aujourd'hui, nous avons la chance d'accueillir plusieurs invités. Le docteur Jacques Blanc, ancien député, sénateur et président de la région Languedoc-Roussillon et actuellement président de l'association. Bonjour à vous.
3: Oui, bonjour. Et je salue tous ceux qui nous écoutent. C'est important pour nous que ce Claude Uni a lancé la Béosiole il y a 70 ans, en transformant une association de vacances en association pour accueillir les personnes en position de handicap, qu'on a eu la chance en Lozère d'avoir ces initiatives et qui ont permis d'accueillir depuis un grand nombre de résidents qui ont trouvé, je l'espère, au Claude Uni les meilleures chances d'épanouissement.
2: Justement, merci pour ces premiers mots et on aura le temps d'y revenir sur toute cette histoire. Également autour de la table, Patrick Julien, directeur général du Claude Uni. Bonjour Monsieur Julien.
4: Bonjour Thomas.
2: Et puis avec moi, deux mémoires vives du Claude Uni sont avec nous pour raconter cette aventure. Tout d'abord, Henri Baumgartner, l'un des plus anciens travailleurs du Claude Uni, parti à la retraite il y a tout juste un mois. Bonjour Henri.
5: Bonjour.
2: Vous allez bien ?
5: Bien, impeccable.
2: Et puis on peut vous souhaiter une bonne retraite depuis
5: un mois. Ah oui, maintenant je me repose.
2: on va y revenir sur vous qui avez connu depuis de nombreuses années le Claude Uni. Ouais. Et puis également Christine. Arrivé au Claude Uni en 1986. Vous aussi, vous êtes maintenant à la retraite. Bonjour Christine.
6: Bonjour.
2: Christine Sauret qui est avec nous et qui va pouvoir nous raconter toutes ses expériences.
6: Oui. Je suis rentrée le 9/20/80. D'abord, c'était à Sainte-Angèle. En 2075, j'avais 15 ans, 12 ans. Après, je suis partie, j'avais papa Tracis à Chile, qui est venu me chercher en voiture avec sa dodoche orange.
3: Lui, il était psychologue et sa mère était la sage-femme à la maternité qui existait à l'époque à Marvejot.
6: Oui.
4: C'est elle qui m'a accouché.
6: Ah ouais. Et puis...
3: Qui vous a fait naître.
6: Et donc, Achille est venu me chercher avec sa dodoche orange pour venir visiter le foyer de la Cologne. Et j'ai connu Madame Solzag, c'était la première directrice qui m'avait accueillie. Et ensuite, je suis repartie après à Chirac. Et après, c'était Nicole Grignon qui est venue me chercher pour venir visiter le foyer de la Cologne. Et c'est là que je suis rentrée le 9 juin 86. Et je me rappelle toujours parce que j'avais travaillé dans les ateliers bois. Ensuite au ménage, et puis après, en

0: avant vous, comme un médecin.
1: Voilà, donc on va avoir une très longue émission sur les 70 ans du Clos du Nid.
2: Et avant justement de revenir sur cette histoire, peut-être quelques chiffres qui donnent la mesure du chemin parcouru. Aujourd'hui, le Clos du Nid, ce sont près de 900 professionnels et plus de 1000 places autorisées et environ 1500 personnes accompagnées chaque année en Lozère. Mais avant de partir en 1955, j'aimerais vous poser une question très simple à vous quatre ou vous cinq. En un mot, pour vous, qu'est-ce que représente le Clos du Nid ? Peut-être docteur Blance.
0: Le Clos du Nid, c'est la réponse à des situations qui étaient des situations qui paraissaient sans aucune issue. Et le Clos du Nid a permis de créer une véritable dynamique et, je peux dire, la vocation d'accueil sanitaire et social de la Lozère. D'autres initiatives ont permis aussi, par exemple, il y avait trois abbés à l'époque qui ont bien marqué. On a parlé donc de l'abbé Auziol, qui est le fondateur du Clos du Nid, et qui a été soutenu par l'abbé Vialet à Langogne et le chanoine Almeras à Villefort. Et ces trois curés ont permis de développer cette vocation qui a d'abord répondu à des situations qui étaient des situations... Vous savez, moi, j'ai eu le privilège, en tant que médecin à l'époque, je suis toujours médecin, même si je n'exerce pas, mais j'étais neuropsychiatre, et j'ai accueilli donc les familles, et en particulier les jeunes, à Saint-Germain-du-Theil. Et c'était des situations désespérées. Et le Clos du Nid a apporté une réponse et a su évoluer, mais ça, on le verra au cours des 70 ans.
2: Et peut-être également pour vous, Patrick Julien, en un mot, le Clos du Nid.
3: Le président Blanc l'a dit, le Clos du Nid, c'est la solution de ceux qui n'en ont pas. Et je crois que ce qui est une des caractéristiques qui est la ligne directrice du Clos du Nid depuis 1955-1956, c'est en réalité de ne pas sélectionner les personnes. On prend des personnes qui sont en situation complexe, d'autres en situation beaucoup plus favorable, mais on ne fait pas de tri, et ça, c'est l'honneur et c'est le chemin.
2: Peut-être ici, pour vous deux, s'il y avait un mot pour parler du Clos du Nid, ça serait quoi pour vous ?
4: Pour le Clos du Nid, ça a changé, parce qu'avant, c'était le CAT de la Cologne.
1: Alors, pour toi, ça serait le travail, ça serait le CAT. Parce qu'effectivement, en fait, le Clos du Nid était composé de plusieurs associations. Bon, ça c'est juridique avant de devenir le Clos du Nid. Mais pour toi, ça serait le CAT de la Cologne et le travail. Et pour vous, Henri ?
2: Henri, le premier mot qui vous vient à l'esprit quand vous pensez...
5: J'aimais le boulot, le Clos du Nid aussi, beaucoup. Je connaissais les monitrices, les moniteurs. J'étais beaucoup attaché. Après, quand il fallait partir à travailler ailleurs, c'était pas évident.
2: Bah justement, c'est bien que vous commencez à parler, vous deux, du travail, vu qu'on va y revenir justement de l'importance de l'intégration à la société par le travail et le travail fourni par le Clos du Nid dans cette direction. Peut-être on va commencer la première partie de cette émission où je me dis que sur les débuts, mais pour comprendre le Clos du Nid, il faut d'abord donc comprendre le monde dans lequel il est né. L'association a officiellement été enregistrée à la préfecture le 16 décembre 1955. C'est aussi pour ça qu'on se permet de fêter l'anniversaire en 1956, puisque en 1955, il a eu seulement à peine deux semaines d'existence, cette association.
0: C'était la transformation de l'association pour les vacances dont s'occupait l'abbé à Marvejol. C'était sa mission. Et donc... il a, sous l'influence de Toscaliès, qui était psychiatre à Saint-Alban et qui avait, on y reviendra peut-être, les enfants de Saint-Nicolas. Mais donc, si vous voulez, il y a eu cette volonté de l'abbé de modifier les statuts pour accueillir les jeunes et puis les moins jeunes en situation de handicap.
2: Et c'est pour ça que... Effectivement, le statut de l'association a changé cette année-là. Donc nous sommes en 55 encore dans l'après-guerre. Hein. Une question peut-être pour vous, Patrick, Julien, et je m'adresse autant au directeur qu'à l'historien de formation. Dans quel contexte se trouvaient les personnes en situation de handicap en France à cette époque ?
3: quand Toscaliès arrive du camp

0: de concentration de sept fonds en 1940 et qu'il est recruté par Bonafé, le psychiatre en chef de Saint-Alban, on est en octobre 40 et le régime de Vichy s'est installé. Et ce régime de Vichy a, c'est pas l'insulter que de le dire, a pour objectif de collaborer avec les Allemands qui ont des théories raciale d'abord, raciste, et des théories eugénistes. Mmh. Et c'est ce qui s'est passé en Allemagne dans les années 36-37 avec la volonté, c'est ça le contexte, hein, la volonté d'exterminer les personnes en situation de handicap, car jugées inutiles ou jugées, comment dirais-je, dégradant la race allemande et la race européenne. Et c'est dans ce contexte-là que pendant la guerre, les rations alimentaires dans les hôpitaux psychiatriques ont été particulièrement basses, beaucoup plus basses que dans la population générale. Et c'est par réaction à cet eugénisme que Bonafé, d'une part, et Tosqueliès, d'autre part, avec tous les personnels soignants, avec les paysans du coin, se sont organisés pour que les personnes en situation de handicap et les personnes atteintes de maladies mentales, à l'époque elles étaient mélangées, on verra que c'est l'apport de Tosqueliès de les avoir distinguées, c'est de leur apprendre à ramasser des champignons et surtout d'utiliser cette main d'œuvre dans les campagnes alentour, à Saint-Alban, à Serverette, au Malzieu, et de se faire payer en pommes de terre, en poireaux, en choux, et de faire aussi du travail. Et grâce à ces deux médecins, Bonafé et Tosqueliès, il n'y a pas eu de mort de faim dans cet hôpital psychiatrique, alors que dans beaucoup d'hôpitaux psychiatriques français, la mortalité a été particulièrement élevée. Et on peut dire que l'administration de Vichy a laissé faire ça et n'a rien fait pour sauver ces malades. Voilà.
1: Ça, c'est jusqu'en...
0: Ça, c'est le contexte eugéniste. Hein.
1: Oui.
0: Voilà. Et donc, voilà.
1: Mais en 55, on parle toujours des aliénés. On est déjà en train de...
0: On parle des débiles. Et on parle des débiles profonds et des minces. Mmh. Et l'apport de Tosqueliès, c'est de dire les personnes en situation de handicap peuvent avoir des retards, de développement, etc. Mais ils n'ont rien à faire. C'est sa thèse et c'est la thèse d'autres, hein, psychiatres en France. Hein. Il n'était pas le seul, mais ça a été... c'est de dire les personnes en situation de handicap n'ont rien à faire dans un hôpital psychiatrique. Mmh. Ils n'ont pas de maladie mentale. Et donc, ils doivent être à l'extérieur. Et c'est cette philosophie qu'on poursuit et c'est cet anti-eugénisme que, finalement, on soutient. Nous refusons profondément toute tendance dans la société qui irait vers la sélection des individus pour être mieux, pour être plus ceci ou moins cela. Et le Claude Uni, c'est profondément une aventure anti-eugéniste.
1: Peut-être justement un mot, Jacques Blanc, vous qui étiez dans les années 60, d'abord étudiant en médecine, puis neuropsychiatre, un mot justement sur cet état des lieux et la prise en charge des personnes en situation de handicap à cette époque, quand vous débutez.
2: J'avais fait le diplôme de neuropsychiatre, qui n'existe plus, hein, parce que maintenant, il y a les neurologues et les psychiatres. C'est peut-être une erreur, mais enfin, bon. Et je m'étais orienté vers ce secteur avec une volonté, d'abord, de préparer. Il y avait aussi la création du Centre d'éducation motrice de Montrodin. Et j'avais fait ma thèse sur l'avenir des infirmes moteurs cérébraux. Mais en 66... Tosqueliès partant, l'abbé Ozior est venu me voir en me demandant de succéder non pas à Tosqueliès parce que c'était pas du tout, c'était très difficile et je n'étais pas à ce niveau-là, mais de prendre en charge le secteur neuropsychiatre, de neuropsychiatrie, avec un médecin militaire, le docteur Politure, qui était présent à temps complet, lui, à Grèze. Dans des locaux d'ailleurs qui étaient les locaux de la direction à l'époque, qui étaient les locaux du centre médical pour l'ensemble du Claude Uni, hein, l'armée à côté. Et je dois dire que l'abbé Oziol a su nous convaincre, hein, de prendre en charge ce secteur. Il faut dire qu'en France, jusqu'à la période, jusqu'à la loi de 50, il faut bien dire, jusqu'à la loi de 75, mais avec un rapport qui avait été fait par Bloch, l'aîné, quelque temps avant, on commençait à prendre conscience du problème posé par les personnes en position de handicap, mais on n'avait pas les réponses. Et donc, le mérite de l'abbé Auziol, c'est d'avoir su d'emblée se mobiliser, convaincre d'une part les préfets qui se sont succédés et qui ont beaucoup soutenu le Code du Nid pendant très très longtemps, et les caisses de protection sociale des armées, et avec des responsables de ces caisses qui ont été des artisans importants de l'avancée du Code du Nid, avec des personnalités comme l'intendant général Macbeck, Monsieur Lab, qui était le patron de la caisse, d'un directeur de la Mutuelle de l'Air, qui a été président du Code du Nid pendant de très nombreuses années, et vraiment d'autres responsables. Donc, si vous voulez, le mérite de l'abbé, c'est d'avoir su convaincre et permettre de concrétiser les réponses. Et il est même allé au-delà, puisqu'il est parti aux États-Unis, qu'il a su créer des liens avec la famille Kennedy, avec, je crois, le aumônier de la famille Kennedy aux États-Unis. Et il a créé donc un mouvement qui dépassait la seule Lozère pour donner à la France, quand même, une voie nouvelle de prise en charge des personnes en position de handicap.
1: Donc là, on est sur le début. On a effectivement commencé à parler de noms qui vont revenir, hein. L'abbé Auziol, François Toscaïès. Justement, peut-être, monsieur Julien, François Toscaïès, on l'a dit, vous l'avez dit, l'une de ses théories, c'est de se dire toutes les populations ne sont pas faites pour être en asile. C'est le père d'une manière de voir, enfin, il a un peu révolutionné son secteur.
0: Alors, à l'époque, avec Bonafé, effectivement, qui est un des grands. Oui, tout à fait. Et c'est un des fondateurs de la psychothérapie institutionnelle qui, au fond, essaie d'utiliser la psychanalyse à des fins psychiatriques, d'une part. Et donc, il est très influencé par la psychanalyse. Et d'autre part, alors il y a l'idée de désinstitutionnalisation, c'est-à-dire que les personnes en situation de handicap doivent sortir, tomber les murs, et au sens propre
1: oui,
0: figuré,
1: tomber les murs de l'asile.
0: En 47, le secteur fermé avec les cellules, hein, c'était pas des chambres, c'était des cellules. Il prend les masses et c'est les malades psychiatriques qui font tomber les murs. Et troisième élément, c'est d'essayer de soigner l'institution aussi. Il y a une idée de faire participer les personnes en situation de handicap ou les personnes qui ont de la maladie mentale. Et puis, en même temps, participer aussi les salariés dans une sorte d'utopie permanente, hein, où il faut dire quand même, si on veut être vraiment, quand on discute avec les gens, c'est Toscaïès qui était le leader, quoi. Donc ça fonctionnait, cette autogestion, parce qu'il y avait un chef, quoi. C'est pas vraiment contradictoire, mais c'était lui qui était l'âme intellectuelle et managériale.
2: Qui prenait en charge la formation des personnels. Oui, puisque à l'époque, si vous voulez, il n'y avait pas... Il y avait l'internat psychiatrique à Saint-Alban, hein, mais il y avait peu de formation autre. Et donc Toscaïès a créé là aussi une dynamique au sein du Code du Nid pour former les personnels qui étaient recrutés sans qu'ils aient de spécialisation ou de formation avant. Mais je crois que justement la force de Toscaïès a été ça, hein, de mobiliser les énergies et créer là aussi une capacité de répondre à ce besoin de formation.
0: Peut-être rajouter, tout à fait d'accord avec ce que vient de dire le président, mais rajouter que il a eu aussi l'intuition et l'abbé Auziol a suivi que puisque ils avaient plus leur place dans l'hôpital psychiatrique, il fallait quand même leur trouver des occupations d'abord en termes occupationnels et puis ensuite même pour vivre, de prise en charge pour vivre, et donc c'est là qu'il crée à l'hôpital psychiatrique, mais aussi dans les institutions, des activités qui d'abord sont occupationnelles et qui ensuite deviennent un véritable travail pour gagner.
2: Eux, c'est les travailleurs.
0: Et ils ont gagné leur vie. Et donc, c'était l'idée, c'est qu'il fallait que, voilà, ils participaient aussi aux Trente Glorieuses et à la reconstruction du pays en travaillant. C'est ça l'idée un peu géniale, quoi. Alors qu'à l'époque, il fallait des travailleurs qui étaient forts, etc., qui n'avaient pas de... L'idée des CAT qui va s'incarner après dans la loi de 75, c'est ça, c'est dire il y a peut-être un handicap, mais il faut l'accompagner pour permettre à ces personnes de s'intégrer dans la société par le travail. Et ça, c'est une intuition assez géniale, parce qu'il y a beaucoup de pays qui ne l'ont pas fait. Par exemple, la Suède, qu'on cite un exemple, pendant longtemps, ça a été de l'assistanat, et ça n'a pas été la dignité par le travail. Et alors que dans le système français, le système de la loi de 75 et de la loi et des préfigurations de Tosqueliès et d'Auziol, c'est ils vont gagner leur pain comme tout le monde.
2: La meilleure démonstration, ce soir.
1: Et oui, justement, on va vous donner la parole à vous
2: c'est
1: deux.
2: Les deux,
1: Christine,
2: qui sont la meilleure démonstration de cette voie de réussite dans le travail jusqu'à la retraite. Et maintenant, de bonne retraite.
1: sur ces beaux mots de Monsieur Jacques Blanc, peut-être oui, effectivement, Henri ou Christine, avant de parler de votre travail, peut-être Henri, vous êtes arrivé, vous, en 1969 au Clos d'Uny.
3: Ouais.
1: Vous avez un premier souvenir. On a un peu expliqué comment était le contexte dans les années 50, début 60. Vous, en 69, c'est quoi vos premiers souvenirs du Clos d'Uny?
3: Pour rappeler tout, j'étais bien, par contre. Et après, on avait commencé l'école et tout, avec un moniteur, on était suivi.
4: À Grèce?
3: Ah ouais, à Grèce.
1: Oui, parce que Grèze était le...
5: Voilà, donc Grèze, voilà, c'était le berceau du Clos d'Uny. Donc,
2: avec
5: Saint-Germain-du-Teil, un tout petit peu plus tard, légèrement plus tard, mais Grèze était le berceau du Clos d'Uny. Donc, Henri, vous êtes arrivé en 1969 à Grèze.
3: Ouais.
5: Et qu'est-ce que vous avez fait? Ça a été quoi vos premiers souvenirs de Grèze? D'aller à l'école?
3: L'école après, j'ai attiré sur un groupe qu'il y avait Marité à Lanche. C'est elle qui m'a élevé.
5: Alors, vous êtes arrivé sur un groupe où l'éducatrice s'appelait Marie-Thérèse Alanche.
3: Voilà.
5: Mais qu'est-ce que vous faisiez dans ce groupe?
3: On m'a accueilli là parce que j'avais pas de logement ni rien.
5: Oui, vous êtes arrivé parce que vous avez été ce qu'on appelait à l'époque, vous avez été placé.
3: Voilà. Hein,
5: parce que vous n'aviez plus trop de famille pour s'occuper de vous, donc vous êtes arrivé là, placé en Lozère. Donc vous arrivez à Grèze, et vous parliez tout à l'heure de que vous alliez vous promener. Qu'est-ce que vous faisiez?
3: On faisait la balade avec les moniteurs, les monitrices. On allait faire le tour du pavillon. Il y avait un chemin, on y allait là, souvent.
5: Voilà.
3: Hein?
5: À Grèze. Donc, au début, c'était très occupationnel, comme tous les enfants. C'est-à-dire que vous êtes arrivé, vous étiez petit, Henri. Vous aviez 7 ans, à peu près.
3: Je crois, mais tu...
5: Voilà. Et du coup, c'était, voilà, comme tous les enfants, on vous occupait à des jeux, à des promenades. Voilà. Et puis après, vous avez été à l'école.
3: Voilà. Et du coup, après, on est allé... chaque fois, c'était l'heure pour aller chercher les gamelles. Le moniteur ou une monitrice, il faisait la liste. Quelle personne y allait, quelle personne.
5: Ah, vous aviez des petites missions, voilà. Comme tous les enfants, quoi, à la cantine, quand il faut aller débarrasser ou chercher le plat ou chercher les assiettes. Donc, vous aviez des petites missions pour aller chercher les gamelles.
3: Voilà, mais il faut pas se tromper de groupe.
5: Ah, c'était compliqué, c'était un peu compliqué.
1: Oui. Tout à l'heure, au début de l'émission, j'ai dit qu'aujourd'hui, le Clos d'Uny s'occupait en tout de plus de 1000 personnes. Vous, à l'époque, il y avait beaucoup moins de monde à Grèze.
3: Oh, c'était plein.
1: Il y avait déjà du monde.
3: Ouais.
0: À peu près 600 personnes déjà sur Grèze. Hein. Il y a eu jusqu'à 600 personnes sur Grèze.
5: Alors ça a été très vite, parce que c'est vrai qu'en 55, on a commencé par les fameux trois enfants de Saint-Nicolas. Oui. Hein, l'histoire, la jolie histoire veut que du coup, à la veillée de Noël, Tosqueliès est amené à l'abbé Auziol ses trois premiers enfants. Et déjà, un an après, l'abbé Auziol dit dans son livre qu'ils étaient déjà presque 200, rien qu'un an après. Donc j'imagine qu'effectivement, quand Henri est arrivé en 1969, voilà, Patrick Julien dit 600, mais c'est possible que déjà sur le site de Grèze, ils étaient 500-600, puisque c'est allé très vite, puisque c'était finalement, comme dit le président, c'était la première réponse qui existait. Mais en fait, voilà, ça a été très vite parce que ça a été vraiment la première réponse en France qui était apportée au grand handicap.
2: Avec les caisses militaires.
1: Et donc, peut-être une question, ça veut dire qu'au début, c'était que des enfants, monsieur Jacques Blanc ?
2: Ça a commencé par les enfants.
1: Oui.
2: Et puis ça a suivi parce que les enfants ont grandi.
1: Et oui.
2: La preuve, il est devenu travailleur.
3: Ah oui.
2: De Grèze, c'est vous êtes parti.
3: À Pailleret après.
2: À Pailleret. Avec le.
3: À Pailleret, je suis allé pour apprendre des métiers.
2: Avec le secteur agricole aussi.
3: Ouais, ouais.
2: Il y avait des moutons.
3: Ouais, oui. Et il y avait même des vaches.
2: Et même des vaches, oui. Et il y avait une famille, un directeur.
3: Ferrand ? Non, c'est.
2: Non, avant.
3: Ah, ça s'appelle. C'est mon frère, il vous le direz, vous.
4: Ah, oui. Monsieur Astruc.
2: Monsieur Astruc, voilà, ah. Monsieur et Madame Astruc. Ah, ouais. Et moi, j'ai été médecin là-haut.
3: Oui, oui.
2: J'avais vu tout le monde.
3: Vous dormez là-haut aussi.
2: Ah, oui, oui.
1: Allez, les souvenirs effectivement, de ces premières
5: années. Là, ça remonte.
2: C'est la démonstration d'un cheminement.
3: Oui.
2: D'abord, l'école.
3: Ouais, ouais.
2: Ensuite. Un peu, maintenant on appelle ça l'IM Pro.
3: Oui, hein,
2: l'IM Pro, mais donc c'est la préparation.
3: Ouais.
2: Et ensuite, c'est le CAT.
1: Oui.
2: C'est, à l'époque, c'était CAT. C'est le parcours que vous avez eu.
3: Oui, oui.
2: Vous avez travaillé longtemps au CAT, vous ?
3: Oui, oui. D'abord, j'ai commencé à Pailleret.
2: Oui.
3: Pailleret, la Valette et la Cologne. Le CAT de la Cologne.
2: C'est avec Mme Chaudezec.
5: Mais à Pailleret, ce que vous disiez, c'est que c'était comme un IM Pro, c'est-à-dire oh,
3: Ça se finit. Après,
5: ça se finissait. Et à l'IM Pro, vous avez appris plusieurs métiers. Donc vous disiez, voilà. vous alliez à la carrière pour la taille de pierre. Hein.
3: Oui, oui, je l'avais fait.
5: Voilà, puis vous avez fait d'autres ateliers encore. Hein.
3: Mais après, je conduisais des engins après.
5: Voilà, vous avez appris à conduire des engins.
3: Pour décharger un camion, on m'a tout appris. Même je connaissais avant le tractopelle qui était à la carrière. On m'apprenait.
1: Même un tractopelle.
5: D'accord, donc on vous a appris tout ça. Et une fois que vous avez appris tout ça, comme vous saviez bien travailler, vous êtes parti au CAT.
3: Non, d'abord on faisait, quand je suis monté à Pailleret, on faisait des métiers, on allait construire ailleurs. On tombait chez les cultés. Pour monter un mur, monter les...
5: Vous alliez chez les particuliers,
3: oui,
5: voilà.
3: Oui,
5: oui. Oui, oui. Comme encore aujourd'hui, hein, ce qui se fait encore aujourd'hui.
3: Je suis
5: aujourd'hui.
3: Capable de le faire, hein, tu sais.
5: Ah, mais je n'en doute pas.
2: Et en plus, c'était du très très beau travail hein, qui était fait avec les carrières. Il y avait même eu un moment, mais ça c'était au CAT, le travail du marbre.
3: Ah ouais.
2: Hein, des tables de marbre avec le marbre qui venait de Saint-Enimi.
1: Et donc, on va continuer. Donc, on l'a dit, hein, je vais un peu reprendre tout ce qui a été dit. Le Clos du Nid, vous m'arrêtez si je dis de bêtises, mais le Clos du Nid va grandir petit à petit. L'accueil des enfants va évoluer. Eux, ils vont grandir. Et c'est dans ce cadre-là qu'une nouvelle ambition va naître, donner aux enfants une place dans la société, une fois qu'ils deviendront plutôt adultes, une place par le travail. C'est dès 62 hein, que le Clos du Nid crée l'un des tout premiers, on dit encore ESAT.
5: CAT. On disait CAT à l'époque c'est devenu ESAT.
1: C'est ça, c'est le contraire, CAT.
2: C'est le nom qui a changé.
1: Oui.
2: C'est le nom qui a changé, mais le fond est resté le même.
1: Donc ça montre peut-être, Patrick Julien ou Jacques Blanc, qu'il y avait déjà une... voilà, la Lozère était déjà pionnière et avec l'abbé Auziol sur ce cadre-là, dès 62.
0: Ben, à l'époque, on ne parlait pas d'inclusion, on parlait d'intégration dans la société. C'est un peu la même chose, il y a quelques subtilités, mais l'idée, c'est effectivement que la personne en situation de handicap doit être dans une position la plus proche possible de la situation ordinaire. Et on a toujours été un peu en avance par rapport à la société, même si on n'en a pas, par rapport aux autres associations, je veux dire nationales, même si on n'en a pas eu toujours conscience. Par exemple, les premières installations de personnes en situation de handicap dans des studios en ville, c'est 1975. Et en même temps, on met en place la mixité. Henri pourrait nous en parler. Et donc, en même temps, on met en place aussi le suivi de la première parentalité. Voilà, je me souviens du couple, le premier couple qui a été suivi par le Claudiuny, on est en 1975-1976. Bien avant que d'autres associations nous parlent aujourd'hui d'inclusion, etc. Donc, on avait cette avance parce que, comme l'a dit le président tout à l'heure, on a progressé en marchant. On a commencé par les enfants, puis on s'est dit il faut les scolariser. Et puis après, on s'est dit il faut les former. Puis après, il faut les faire travailler. Puis après, on s'est posé en 1980 la question des retraités avec Madame Chaudezaig qui a créé Saint-Élion, qui est une maison de retraite au fond. Hein, c'était ça. Hein, vous l'avez connu. Donc voilà, on a fait en avançant. On s'est pas posé ça n'a pas été trop dans la théorie, même si on a fait beaucoup d'expérimentation. Mais c'est au fur et à mesure qu'on a essayé de régler les problèmes. Et c'est ça, notre inclusion, l'inclusion que le président appelle l'inclusion raisonnée.
2: Oui, parce que l'essentiel, c'était quand même de répondre en apportant le maximum de chances de bonheur. Et vous l'avez vécu. Dans notre... Vous
1: Effectivement, Christine, oui. Tout à l'heure, Henri nous a parlé un peu de ce qu'il faisait au travail, comment il a étudié. En tout cas, voilà, il y a une formation, le travail. Vous, ça s'est passé comment aussi en
6: 86 ? On travaille d'abord, je travaillais dans le... CAT de la Cologne, oui. Au bois. Après, bon, j'ai fait du ménage. Des palettes, un peu de tout. Des cagettes.
1: Travail de bois.
6: Travail de bois. Et puis après, je suis passée au ménage. Et c'est là que, après, bon, je suis partie faire du théâtre. Hein, c'est me permis de faire du théâtre. Ça m'a fait du bien. Et puis, on dit, en 2003, je suis partie. Passer en cuisine au foyer de la Cologne.
1: Ça fait plein de métiers différents.
2: Oui, mais justement.
6: Et c'est là que j'ai connu l'abbé Audiol, parce qu'on a ramené son plateau. Il nous appelait à chaque fois au téléphone pour dire vous nous emmenez le plateau.
2: Pour manger. Ouais,
6: pour manger. Parce
2: quand il était en Lozère. Il logeait là.
6: Oui, il logeait à la Cologne, au château.
2: Voilà.
1: Bah, c'était l'une des questions que j'avais justement à poser à vous toute la vue. On va passer après à une autre partie, mais pour terminer, donc, l'abbé Audiol, qui est aux fondations de l'association, vous l'avez tous connu, il est décédé en 2004. Oui. Il était comment quand justement vous le rencontrez c'était un monsieur comment ?
6: Eh bien, c'était l'abbé Audiol, mais on l'a pas vu, nous. Mais on l'a vu au
1: téléphone.
2: Mais moi, je l'ai vu beaucoup.
1: Ah oui, j'imagine.
2: Alors, il n'était pas facile, hein. Attention.
6: Non, parce que des fois, il nous dit pas besoin de plateau.
1: Il avait ses instructions.
5: Il fallait que ce soit un homme de caractère pour faire ce qu'il a fait, de toute façon.
2: Il râlait, puis il râlait quand on ne voulait plus qu'il conduise, parce qu'il accrochait un peu de temps en temps.
6: Oui, et comme il reculait, et parce qu'il avait truc rond vers à la Cologne,
2: il reculait dans le mur de temps en temps. Mais il avait l'audace de faire, de ne pas s'enfermer dans l'idéologie, mais de concrétiser de façon très précise. Et son cas est tout à fait intéressant, parce que la volonté du clos, c'est d'offrir une capacité aussi de trouver des postes de travail variables.
6: Oui.
2: Qu'on n'enferme pas dans un seul poste, hein, mais qu'on puisse répondre à l'envie de changer, hein, de passer du bois à la cuisine ou au ménage, par exemple.
6: J'ai été atelier bois.
2: Oui.
6: Ménage.
2: Oui.
6: Ben, en 2003, je suis rentré en cuisine en 2003.
2: Voilà, donc ça, c'est vraiment une signature du clos. Ne pas s'enfermer dans un seul poste, mais offrir des postes variés avec une possibilité aussi de travail à l'extérieur, éventuel. Ça, c'est le cas dans les carrières. Hein.
7: Ouais.
2: Hein, vous aviez aussi des postes de travail ou carrière ou bois. ou activités moins élaborées.
3: Mais des fois, l'atelier ne tournait pas. Des fois, on était partagé dans chaque personne d'atelier.
2: Les ateliers, oui.
1: Moi, j'ai une question pour vous deux, Henri et Christine. Mais Henri, vu que c'est vous qui avez le micro, est-ce que ça vous rendait heureux d'aller travailler, d'avoir des collègues, oui. d'avoir une vie comme tout le monde?
3: Ah oui, je parlais, moi. J'arrêtais pas, là.
2: Non, mais en plus, il y avait la vie à côté du travail.
1: Oui.
2: Le travail a été l'élément dominant. Mais il y a eu ensuite bon, le mariage. Et quand même, c'était un événement important.
3: Ah oui.
2: Et il y a eu ainsi tout un mouvement d'ouverture de vie, d'hébergement dans des logements pas forcément collectifs, hein, même s'il y avait un suivi, hein, puisque vous êtes allé dans des logements.
3: Oui, oui. Je passais déjà et après, on m'a mis au service extérieur.
2: Ah, voilà. Voilà.
3: Ouais.
2: Hein, oui. Voilà.
3: Mais avant d'aller en ville, j'étais à Presse-Vieille, au foyer jeunes travailleurs.
2: Oui, le foyer des jeunes travailleurs qui avait été repris par l'abbé, hein, et où il y avait pas mal de travailleurs de pailleré, hein, qui ensuite sont venus.
3: Avant, c'était, il n'y avait pas pailleré avant. Avant, il n'y avait pas.
2: Il y avait exclusivement les.
3: C'était Harvey qui s'occupait du foyer, c'était le chef, lui. Les gens, ils venaient dormir là-haut.
2: Oui.
3: Et le matin, ils repartaient pour aller au boulot.
0: C'était une intégration parce que le foyer des jeunes travailleurs, il n'y avait pas que des personnes en situation de handicap, il y avait des travailleurs. C'était les gens qui travaillaient sur les chantiers de route, par exemple, etc. Donc c'était on était déjà. C'était à quelle période là? C'était dans quelle année?
3: Je ne me rappelle plus.
0: C'était les années 70, 1970, 1980, hein, c'est ça. Voilà.
1: Peut-être une question avant, après on va poursuivre pour parler notamment de l'année charnière de 75, mais une question la même que j'ai posée à Henri, pour vous Christine, ça vous rendait heureuse d'aller travailler, d'avoir des collègues, une vie comme on disait de monsieur tout le monde, madame tout le monde, entre le travail mais aussi tout ce qui est à côté, la vie de famille
6: Oui, c'était heureux, c'était contente de travailler, et puis bon, j'ai fait des amis, c'était... très contente. Et puis aussi, bon, là, quand je suis arrivée à la Cologne, j'ai fait d'abord la Cologne. Et ensuite, j'ai demandé de faire un des stages en ville. Et après, c'est là que je suis... j'ai resté en ville depuis très longtemps. Et...
2: En ville, dans Marvejol.
6: Oui, dans Marvejol. Et là, je suis bien parce que là, je suis pas loin du CAT, du foyer de la Cologne. Parce que ça me change beaucoup. Puis je suis bien. Puis j'ai un chat. Puis bon, je m'occupe. Je vais à Saint-Élie et puis à Tom. Et je suis bien.
1: Ouais, c'est la vie, quoi.
6: Oui, c'est la vie.
1: Et oui, peut-être Anne.
5: Non, je disais en plus l'originalité de quand vous parliez président de la diversité des parcours. Le parcours de Christine est vraiment très particulier puisqu'elle a eu l'opportunité, elle, pendant quelques années, de partir faire du théâtre professionnel sur Millau. Voilà. Donc ça aussi c'était assez novateur à l'époque parce que on était quoi dans les années 2000, 90, 2000, 2003. Voilà. 2000. Donc ça voulait dire que Christine qui était travailleuse au sein du CAT, hein, parce qu'on parlait de CAT à l'époque, avait des temps aménagés pour pouvoir aller faire du théâtre de façon professionnelle dans une groupe de théâtre de Millau, et elle a même fait des représentations un petit peu partout en Europe. Hein.
6: Oui, j'étais en Allemagne, en Suisse. À l'étranger, dans les pays étrangers, à Berlin, tout ça. Wow. Même à Mende aussi, on a fait. Non, mais.
1: Autant à domicile que.
6: Et puis aussi à Marozol, on a joué Suliki, parce que c'était Suliki. Après, j'ai fait Suliki, Un enfant en nom.
1: C'est les différentes pièces.
7: C'est le nom des pièces, ça.
6: Oui. Et aussi, j'ai fait une pièce de théâtre, pas parler, sans parole.
1: Muette.
6: Et c'était une fois.
2: Je crois que le grand mérite du Clos, c'est ce parcours,
1: oui.
2: mais aussi l'accueil de personnes avec un handicap beaucoup plus lourd et qui ont nécessité d'ailleurs la création des masses, des maisons d'accueil spécialisées. Donc si vous voulez, moi j'attache une importance tout à fait essentielle. Il faut permettre ce parcours. Or certains parleront d'intégration, nous on parle d'intégration positive. Bon. Mais l'essentiel c'est que il y a des perspectives qui sont ouvertes, mais qu'on ne laisse pas tomber les plus grands handicapés qui sont, eux, accueillis dans les masses de Saint-Germain, de Chirac, ou des handicaps très lourds, ne permettent pas d'avoir de telles perspectives, mais nous obligent, nous, à pouvoir inventer des réponses adaptées au degré d'handicap.
1: Et ça, justement, j'en parlais dans mon introduction, c'est 1975, l'année charnière, la fameuse loi d'orientation en faveur des personnes handicapées. Donc, on a la chance de vous avoir avec nous, docteur Jacques Blanc. Vous avez été le rapporteur de cette loi, dont l'expérience du Clos d'Uny a servi de base au rapport présenté à l'Assemblée nationale. Et justement, ma question, c'est qu'est-ce qui a changé concrètement? Mais vous venez de le dire, notamment, l'un des grands changements, c'est la création, justement, de ces masses.
2: C'est oui, parce qu'il n'existait pas d'établissement capable de répondre à des situations où s'associer à un handicap mental et un handicap moteur, très lourd, très très très très lourd. Et donc, moi j'avais été marqué, puisque j'avais accueilli les familles pendant longtemps, quand j'étais le médecin au Clos, et donc il fallait absolument inventer cette réponse. Il fallait aussi concrétiser, et c'est le mérite de la loi, concrétiser la réalité des CAT, qui sont devenus des ESAT, mais qui ont été reconnus comme des travailleurs de ces CAT, ESAT, reconnus comme des travailleurs à part entière, avec donc aussi un salaire minimum garanti, avec donc une participation de l'État pour cela, et une reconnaissance réelle de la dignité, de l'ouverture au sport, de l'ouverture au vote, de l'ouverture générale. Une reconnaissance forte dans cette loi qui a été quand même un élément majeur pour les évolutions futures et qui a été d'ailleurs concrétisé dans la loi ensuite de 2020.
5: Oui, c'est de 2005.
2: De 2005.
5: Dans la loi de 2005. Mais la loi de 75, au-delà de créer les CAT et les MAS, bon, qu'elle crée concrètement, ça a complètement structuré le milieu médico-social. Puisqu'on l'a vu, c'était né quand même d'initiatives intuitives. C'est-à-dire, c'est un AB par-ci, un AB par-là, qui se débrouille avec les moyens qu'ils ont de faire ce qu'ils peuvent, des formations par le docteur Tosqueliès, voilà. Mais vous, vraiment, vous avez contribué en étant rapporteur de cette loi et avec cette loi, à vraiment structurer les choses de façon plus officielle, on va dire.
2: Et à mieux reconnaître aussi le rôle de toutes les associations, avec la création du conseil consultatif, où sont représentées les grandes associations, qui sont donc des interlocuteurs de l'État ou des moteurs pour avancer. Mais c'est donc il y a aussi tout le volet de l'éducation spéciale qui a été créé à ce moment-là avec l'allocation et l'allocation aux adultes handicapés.
1: Oui.
2: Et donc, si vous voulez, c'est tout un champ, une structuration d'une reconnaissance des droits et des devoirs, je dis bien, des personnes en position de handicap, une capacité d'apporter des réponses concrètes et précises depuis la prévention. Et j'ai eu la chance d'avoir le docteur Salbreux, qui était un médecin parisien, mais spécialisé dans les problèmes de prévention. Prévention avec tout le côté de néonatalité, etc., qui font que, d'ailleurs qu'il y a eu vraiment des résultats très positifs dans le domaine de la prévention. Donc c'était une vision tout à fait globale, prenant en compte la réalité de la dignité de toute personne en position de handicap.
1: Justement, peut-être Patrick, Julien, vous aussi, forcément, pour vous, cette année-là, elle est charnière. Et qu'est-ce qu'elle a changé au Clos du Nid, tout ce qui a découlé de cette année 75?
0: Ça a déjà été dit, c'est-à-dire que l'État, à travers la loi, reconnaissait finalement les missions de service public qui avaient été confiées un peu avant-guerre et surtout après la guerre aux associations. Car il y a une particularité française, c'est que le champ du handicap est à 95-99% investi par des associations à but non lucratif. Les associations, alors soit des associations comme Clos du Nid, soit des associations de parents, et qui ont eu les mêmes problèmes que nous, c'est-à-dire qu'on a eu au fur et à mesure, d'abord les enfants, puis après l'éducation, etc. Et la loi de 75, effectivement, ça a été dit, structure ça, lui donne une véritable colonne vertébrale, et a vraiment une importance qu'aujourd'hui on minore un peu trop à mon goût, parce que finalement c'est le socle sur lequel, parce que c'est Valéry Giscard d'Estaing qui a voulu cette loi, président.
2: Qui est venu inaugurer le premier centre équivalent des masses à Bosse,
1: oui,
2: en juillet 74, premier voyage officiel du président de la République, et présence venue ici à Nozère, à Bosse, de Madame Veil, qui était la ministre à ce moment-là, et de René Lenoir, qui était le grand spécialiste de l'exclusion.
1: Donc ça montre l'importance apportée à l'handicap.
0: Et donc Valéry Giscard d'Estaing, qui a une vision de la société moderne, qui veut faire évoluer la société. Alors c'est les lois Veil sur l'avortement, mais c'est aussi les lois de 75 sur le handicap. Et comme l'a dit le président, avec notamment la création des cotorep, la création de l'allocation adulte handicapé, qui prend le handicap dans toute sa complexité, et on ne devrait pas dire handicap au singulier, oui, on devrait dire handicap au pluriel, je pense, parce que vous avez le handicap physique, vous avez le handicap mental, vous avez toute une série, une palette et des degrés divers, vous avez des manifestations qui peuvent être génétiques, etc. Enfin, toute une, et c'est la puissance, enfin la force de cette loi, c'est d'avoir pris en compte tout ce spectre, finalement, l'éducatif, le travail, le logement et la possibilité de vivre aussi à l'extérieur d'institutions, puisque l'allocation d'adultes handicapés permet cela.
1: Et c'est aussi cette période-là qui me semble qui voit arriver un peu la professionnalisation du métier, du secteur, avec la création de, par exemple, du statut d'éducateur spécialisé, ce genre de choses.
2: Oui, moniteur et éducateur.
1: Moniteur, éducateur.
2: Et en Lozère, il faut bien dire que à l'initiative de plusieurs, mais dont le Clos du Nid au sein de l'UNAPH, a été créée l'école de moniteurs éducateurs, qui est quand même une réponse forte pour répondre aux besoins désormais de formation plus importante. Et je tiens ici à me réjouir de voir que notre directeur général, n'est-ce pas, Patrick Julien, qui est là, vient d'être élu président du conseil d'administration de cette école. Je ne doute pas qu'il impulsera une dimension supplémentaire, et qui a été d'ailleurs pris en charge au niveau régional, il faut bien le dire, financièrement, puisque c'est la compétence régionale. Mais pour la Lozère, c'est important, avec parallèlement aussi les formations de l'école d'infirmières à Mende. C'est depuis l'école d'infirmières, c'est monsieur le directeur doit le savoir. Monsieur Julien, l'école d'infirmières, c'était quand? Je crois que j'étais déjà député. Non, mais l'école d'infirmières qui forme pour des infirmières, mais aussi pour des métiers de soignants, ouais, et l'école de moniteurs éducateurs qui forme aussi pour des moniteurs éducateurs, pour des éducateurs spécialisés et aussi pour des aides-soignants. Donc, si vous voulez, le Clos du Nid a été, je crois, moteur dans toutes ces avancées.
1: Et moi, j'ai une question pour vous, Henri et Christine, mais elle est peut-être compliquée, c'est peut-être moi qui va mal la formuler, j'essaye quand même. On vient de dire que justement, il y a eu des lois qui ont fait que autour de vous, les personnes qui vous accompagnaient étaient de mieux en mieux formées, alors qu'au début, c'était de l'initiative un peu personnelle, voilà, on a essayé de faire comme on pouvait. Est-ce que vous l'avez ressenti dans votre carrière, que autour de vous, entre guillemets, les gens vous connaissaient de mieux en mieux, c'était de mieux en mieux encadré?
6: Oui, parce que bon, c'est de Il avait deux éducateurs que, qui m'ont suivi jusqu'à, à la Cologne, à Tom et à Saint-Élie. Là, une personne qui, que j'aime bien parce qu'elle est partie à la retraite. Et donc, et puis, il reste une personne, bon, j'aime bien, et puis bon, on s'entend bien, et puis bon, on fait à Saint-Élie, puis à Tom, on fait plein de choses, on fait des activités, on fait des. On fait de la vidéo, du cinéma, un peu tout.
1: Mais donc la relation avec les gens qui vous accompagnent, j'imagine, elle est forte et elle est importante.
6: Oui.
1: Peut-être bah, justement aussi une question pour vous, Henri. En plus, si vous êtes à votre gauche, il y a quelqu'un qui vous accompagne. Et vous, c'était un peu l'une de vos demandes, c'est de dire je fais pas la radio sans la personne à ma gauche. Ça veut dire
3: oui, elle a participé tout avec. J'étais avec. Elle était là aujourd'hui. Ça me fait plaisir. Hein.
1: Votre prénom
3: Armel Becca.
1: Avec Armel. Donc ça montre aussi que pour vous, les gens qui vous ont toujours accompagné autour, c'est des gens importants dans votre vie.
2: Il y a une famille hein, qui vous a quand même beaucoup apporté. Oui, oui. C'est la famille Vessier.
3: Oui.
2: Du froment, du
3: Fromental.
2: Du Fromental. Pas de Trébattu. Du Fromental, n'est-ce pas? Oui. Famille formidable. Hein, ouais. Hein, qui ont été pour vous une véritable famille.
3: Oui, c'était ma famille. Ils m'ont élevé. Ils m'ont appris à travailler. Et mon patron me dit, allez, monte sur le tracteur, tu connais le tracteur. Je n'étais pas aux trois pommes et encore, je n'arrivais pas aux pédales.
1: et par exemple, Armel, elle vous a aidé dans quoi
3: pas mal de trucs.
1: Oui, par exemple.
3: Acheter des habits. Mm-hmm. On sortait, on faisait sortir parce qu'on a fait comme un rejol. On allait partout, ouais.
1: Mais c'est vraiment quelqu'un qui est avec vous et qui vous conseille, avec qui vous discutez de la vie.
3: Voilà, ouais.
1: Donc ça fait du bien.
3: Ouais. Je ne regretterai pas, peut-être.
1: Et donc voilà, donc on l'a dit, c'est l'un des apports hein, de cette loi cadre de 75, notamment voilà, cette professionnalisation du secteur et des gens qui vont accompagner les personnes au Clos du Nid. Peut-être pour, on va arriver doucement sur la fin de l'émission, mais parler d'une autre loi importante, d'une autre année, 2005, une nouvelle loi qui vient prolonger celle de 75, la loi sur l'égalité des droits et des chances des personnes handicapées. Vous, monsieur docteur Jacques Blanc, comment cette loi, elle complète celle de 75? Est-ce que...
2: Elle met en œuvre, en fait.
1: Elle met en œuvre.
2: Elle met en œuvre des principes qui avaient été votés dans le texte. J'ai suivi cette loi aussi, puisque c'est mon ami Paul Blanc, qui était le sénateur des... sénateur des Pyrénées-Orientales, qui était venu d'ailleurs voir ici, visiter. Hein. Et donc, oui, mais c'est Paul Blanc. Et elle a ouvert, par contre, davantage sur la compensation, créant d'ailleurs cette allocation nouvelle permettant d'adapter des situations, de répondre aux besoins financiers pour adapter des situations permettant de travailler dans des ateliers ou ailleurs, ou dans la vie quotidienne.
0: Ou des aides humaines auprès des familles, par exemple. Ça a été important.
2: Donc ça a concrétisé ce qui avait été mis dans le texte de la loi de 75.
1: Donc, dans ce cadre, les lois des personnes ont progressivement évolué, plus de mixité, vie en ville, vie en couple, autonomie. Patrick Julien, comment justement le Clos du Nid a intégré ces évolutions? Mais on a l'impression que le Clos du Nid, lui, n'a pas attendu 2005 pour tout ça.
0: Le Clos du Nid, c'est une évolution permanente. Je parlais de la dépsychiatrisation, c'est-à-dire l'ouverture de la psychiatrie voulue par Tosquelles et Auziol. Dans les années 70, le travail sur l'inclusion. Et puis, à partir de 2010-2014, on a poursuivi, approfondi ce travail sur l'autonomie de la personne, sur l'individualisation. Et on a aussi modifié profondément nos prises en charge, notamment dans le cadre de la prise en charge des troubles du neurodéveloppement et du trouble, des troubles autistiques dans le cadre des progrès des neurosciences, dont parlait le président en introduction. Et on a adopté des méthodes qu'on appelle cognitivo-comportementales ou comportementalistes qui permettent de réduire autant que faire se peut le recours aux neuroleptiques ou à certains médicaments et de travailler sur les habituations, sur les habiletés sociales de façon à ce que la personne puisse s'intégrer le plus facilement, s'inclure le plus facilement possible dans la société. Et on obtient des résultats, notamment avec les très grands handicapés autistes très sévères à Chirac. Je voudrais souligner le travail de l'équipe extraordinaire qui est fait à Chirac avec des autistes très très difficiles qui n'avaient plus de vie sociale, qui ne dormaient plus, qui ne pouvaient plus retourner en famille parce qu'ils étaient violents, etc. Et qu'on est arrivé à stabiliser grâce à l'unité de régionale de TSA qui a été accordée par le ministère. Voilà. Et c'est ça, cette évolution permanente, le Claude Uni, avec un travail aujourd'hui qui est le plus difficile sur l'autonomie et sur l'autodétermination des personnes.
2: Je crois qu'on a aussi anticipé sur, si vous voulez, à un moment donné, dans le monde psychiatrique ou médico-social, on ne pensait que à la psychanalyse. Et on considérait que c'était la clé de la réponse à tout. Il y a eu d'ailleurs des mouvements importants de parents qui se sont mobilisés. Et peut-être d'ailleurs c'est allé dans un sens excessif. Mais c'était une réalité. Et au Clos, je crois qu'on avait su prendre les évolutions, anticiper sur ces évolutions, pour créer des dynamiques de prise en charge type Montessori, permettant donc de donner une place plus grande aux personnes en position de handicap dans les choix pour leur propre vie.
5: Puis si on en revient proprement à la loi de 2005 et au fait que on accélère le fait que la personne handicapée devienne un citoyen à part entière, là encore, avec Henri et Christine, on en a la preuve parfaite, puisqu'on a, je parle d'Henri par exemple, qui a passé son permis de conduire, qui conduit, qui vit.
2: Il accroche pas, lui.
5: Il accroche pas comme la Béosiole qui reculait dans les murs. On a Henri qui vit dans un logement en ville. Et puis on a dans ce studio ici Roberta qui a tenu à l'accompagner, Roberte pardon, qui a tenu à l'accompagner, qui est son épouse. Donc Henri, il a eu une vie
1: tout à fait
5: pleine et entière de citoyenne. Alors Christine aussi, mais Henri pleinement citoyen à part entière. Hein. Vous nous parliez de votre mariage tout à l'heure.
3: Oui. Du coup, on sait pourquoi on s'est marié, parce que du coup. Comme Robert allait partir, c'est pour ça qu'on s'est marié. J'ai 20 ans, on a vécu 20 ans, et après on a fait le mariage.
1: Ah
3: j'ai
1: oui,
3: demandé
1: donc
3: sa main.
1: Voilà. Donc en tout, ça fait combien. Vous êtes marié à combien de temps? 15 ans, c'est ça on a
3: dit? 15 ans.
1: Donc 15 ans plus 20, ça fait 35 ans de vie.
3: Il n'y a pas des couples qui tiennent comme ça.
1: Ah non, non.
2: Ah non, c'est pas.
1: Non, pas tous les couples. C'est bien dit, Henri. On va arriver doucement donc, sur la conclusion, mais là, on l'a dit, hein, les évolutions, je vais rappeler les chiffres. Maintenant, c'est près de 900 professionnels de la santé, environ 1500 personnes accompagnées chaque année en Lozère. Patrick Julien, pour doucement arriver sur la fin de cette émission, ça fait maintenant plus d'une heure qu'on discute. Si vous deviez résumer en une phrase l'héritage de Tos Kayes et l'abbé Auziol aujourd'hui, ça serait quoi cet héritage?
0: Tos Kayes, c'est le décloisonnement. Hein, c'est décloisonner, et je crois qu'on en continue, on essaie de décloisonner. Et Auziol, c'est le refus de l'eugénisme et le concept de dignité. C'est-à-dire que nous pensons, et c'est dans notre statut, qu'il n'y a pas de petite vie, qu'il n'y a pas de petites existences, et qu'il n'y a pas d'existence inutile, et que la dignité, elle est intrinsèque dans chaque homme et dans chaque femme, quelle que soit sa situation.
5: Et moi, je rajouterais que c'est également, alors l'innovation, même si aujourd'hui on en parle beaucoup, mais je parlerai aussi d'audace, c'est-à-dire que ça a été toujours de oser. Oser aller de l'avant, oser essayer des choses, oser trouver des solutions. Il fallait en avoir de l'audace pour accueillir 3 gamins à Grèze alors qu'il n'y avait rien, qui sortait de l'Asie, dont on ne savait pas comment s'y prendre. Donc il fallait vraiment de l'audace. Il a fallu de l'audace plus tard pour penser à la mixité dans les années 60, alors que tout était totalement cloisonné. Il a fallu beaucoup d'audace pour créer un CAT, je veux dire, faire travailler. C'était la première fois qu'on faisait travailler. Il a fallu tout le temps de l'audace, et jusqu'à aujourd'hui où ben, il a fallu de l'audace pour, il y a quelques années, que Sylvie Coudert, à la masse d'Entraigues, tente des choses pour pouvoir accueillir des autistes en situation très complexe. Et ce qui nous a valu la création d'une unité résidentielle TSA, dont il n'y en a que 4 aujourd'hui en Occitanie. Donc je dirais que c'est cette audace aussi qui caractérise vraiment le Claude Uni.
2: Avec une capacité d'adaptation.
1: Oui, audace, adaptation.
2: On en parle donc de cette nouvelle établissement, une nouvelle approche par rapport au cas complexe d'autisme. Mais il y a aussi la maison des sources, hein, qui a été une réponse à des besoins pour des aidants ou des situations compliquées.
5: C'est de l'accueil temporaire et temporaire et d'urgence, la maison des sources.
2: Voilà. Et l'adaptation des masses, avec une recherche permanente d'offrir des chances de rupture de la monotonie. On est en train de terminer le chantier d'un grand complexe aquatique. Piscine, on dira, mais piscine, au lieu d'adapter au handicap, pour offrir à ceux qui ne peuvent pas espérer pouvoir avoir une autonomie de vie, pour offrir une chance d'épanouissement dans nos masses. Donc, si vous voulez, le Claude Uni, c'est adaptation permanente, pragmatisme et respect des personnes.
1: On va justement terminer par la vision du futur. Qu'est-ce qui va? Parce que là, ça fait 70 ans, mais il y a encore 70 ans d'histoire devant le Claude Uni, j'en doute pas. Mais restez avec vous, Jacques Blanc. Moi, j'avais une question là sur le regard de... En arrière, qu'est-ce qui vous rend le plus fier dans cette histoire, dans cette aventure du Claude Uni?
2: Le plus heureux, c'est d'avoir eu l'expérience de médecin du Claude Uni. Ce qui m'a permis d'être législateur.
1: Oui.
2: La loi de 75 doit beaucoup au Claude Uni. Et ça, j'en suis fier.
1: Et aussi peut-être une question pour vous, Henri ou Christine, peut-être la même question sur de quoi vous êtes fier dans votre parcours, mais aussi peut-être une question sur vous avez fait le parcours depuis l'enfance. Il y a toujours des adolescents qui rentrent Claude Uni formés. On a fait une émission avec l'IME Pro. S'il fallait leur donner un conseil, vous maintenant qui partez à la retraite, qui êtes à la retraite, un petit mot à donner à un petit jeune, une petite jeune qui arriverait au Claude Uni à 12-13 ans aujourd'hui?
6: Eh bien, moi, je laisse la place aux jeunes d'abord. Parce que ça fera un an et demi que je suis à la retraite. J'ai fait un stage j'ai travaillé au Pôle Bois, après la Valette, et puis après, j'ai fini ma beauté au IME au Sapin.
5: Et justement, quand tu travaillais en cuisine à l'IME des Sapins, qu'est-ce que tu leur disais aux jeunes? Quels conseils tu pouvais leur donner?
6: Ben, j'ai pas eu trop le temps de leur parler parce que j'ai travaillé.
1: Ah oui, bah oui, on travaille, on n'a pas le temps.
5: Voilà, ben forcément.
6: Travailler, puis bon, les quistos de IME sont été contents de moi.
5: De quoi tu as été le plus fier de ton parcours, toi?
6: Moi, mon parcours, c'était de cette Angèle jusqu'à...
5: Oui, mais de quoi tu es le plus contente? Quelle est la période où tu es le plus contente?
6: Mais bon, le parcours de que je suis très contente, que je suis heureuse et être mieux à la retraite, et puis c'était bien.
1: La meilleure période, c'est la retraite, c'est bien dit. Vous, Henri, vous l'avez dit tout à l'heure, vous parliez beaucoup au travail, donc moi, ma question, si à ma place, c'était un petit jeune qui aurait peut-être un peu peur en disant « j'arrive où, je débarque où », ce serait quoi le conseil que vous pourriez lui donner?
3: Au début, j'avais un peu peur au début. Et du coup, on a travaillé dans chaque atelier. Le matin, des fois, je travaillais dans l'autre atelier et j'ai changé. Mmh. On faisait plusieurs métiers.
5: Et aux jeunes, vous leur diriez quoi?
3: Oui, des fois, ils venaient nous voir, tu sais, ils visitaient les ateliers. Mmh. Du coup, on a fait montrer ce qu'on faisait comme boulot.
1: Mmh. Vous leur montrez le boulot.
5: Ah oui, c'est vrai qu'à l'IME, il y a des stages d'immersion maintenant au sein, de, au sein du CAT, donc au sein de l'ESAT, pardon. Donc, quand les jeunes de l'IME passaient sur votre atelier, vous leur montriez, vous les rassuriez.
3: Oui,
1: c'était de la transition.

0: Alors c'est vrai qu'on est venu ici parler d'IA et là c'est l'établissement de Châteauneuf-de-Randon, les Genêts, qui sont vraiment précurseurs dans ce domaine puisque c'est eux qui sont très avancés pour mettre en place au travers de l'IA un système pour tout ce qui est prévention des comportement problème, voilà, avec l'école des mines, et que nous soutenons pleinement. Mais là, c'est vrai que les jeunes sont très d'avance sur ça. L'innovation, c'est aussi dans les ateliers, hein. Aujourd'hui, quand on visite le pôle bois, toute la technicité qu'on voit au niveau des ateliers, le dernier robot qui est arrivé pour transporter les palettes, il n'était pas au début, ce robot, la construction de la nouvelle blanchisserie. Voilà, donc c'est tout ça aussi, c'est toute cette marche en avant dans la technicité aussi. Il n'y était pas le robot, Henri, quand vous êtes arrivé?
1: Non, on le faisait à la main.
0: Vous faisiez tout à la main, voilà.
2: Oui, mais en fait, ils étaient en bas.
1: Oui, mais d'abord, on était à Pailleret, on avait reçu une machine, et c'est moi avec Christian qui l'a rentré avec l'engin pour mettre dedans la machine.
0: Voilà. Donc c'est tout ça aussi, c'est l'innovation aussi dans l'amélioration des postes de travail. Aujourd'hui, quand on rentre au pôle bois, il y a toujours un effet waouh aux personnes que l'on fait visiter parce que c'est franchement une usine comme toutes les autres, voire même avec une technicité encore plus importante que les autres. Et nous sommes en train de refaire la blanchisserie, effectivement, toute l'activité blanchisserie qui était actuellement sur deux sites et qu'on rassemble sur un même site. Où il va y avoir là encore une technicité avec tout un tunnel de lavage qui est très très moderne et à la pointe de la technologie. Donc c'est aussi ça, les travailleurs aujourd'hui, leur handicap n'enlève pas le fait qu'ils travaillent dans un milieu et un environnement totalement actuel.
3: Ouais, les projets ne manquent pas. Patrick Julien, justement, cette innovation au service de l'humain, c'est ce qui va également être la ligne de conduite pour les 70 prochaines années du Claudini.
4: Exactement. L'innovation, c'est pas l'innovation pour l'innovation, oui. Hein. C'est l'innovation pour résoudre des problèmes concrets. C'est ce qui frappe, hein, quand on prend un peu de recul, hein, sur l'histoire du Claudini, c'est ça. On a un problème, on essaie de trouver une solution, ou bien l'innovation est la suite logique de ce qu'on doit faire parce que les choses se présentent comme ça. C'est pour ça qu'on a besoin aussi de prendre aussi des temps de réflexion, de conceptualisation. On est dans l'action, mais il faut aussi de temps en temps prendre un peu de recul. Et ce genre d'émission, moi j'ai accepté de venir pour prendre ce recul. Je voudrais quand même rajouter une chose aussi, c'est que ce dont on peut être fier, c'est bien sûr le travail, ce qui est dit là, du bonheur de nos résidents, de nos travailleurs, mais c'est aussi peut-être aussi la technicité et le professionnalisme de nos salariés. Et un élément où on est un peu novateur aussi, c'est le système social du Claudini, qui est quand même très avantageux pour les salariés et qui en a cessé d'évoluer de façon positive. Et ça, c'est quand même quelque chose d'important parce que c'est la reconnaissance du travail accompli. Les conseils d'administration et le président Blanc, le premier, toujours soutenu ce maintien de ce progrès social et cette continuation. Et c'est important, hein, parce que l'accompagnement ne se fait pas tout seul.
3: On vous remercie d'avoir accepté l'invitation. Effectivement, c'est aussi un cadre pour vous, j'imagine, pour échanger auprès des auditeurs, auditrices qui peut-être n'ont pas l'occasion de tourner autour du Claudini comme vous et connaître tous les problématiques. Je vais conclure, mais avant ça, peut-être, Anne, les festivités ne s'arrêtent pas à cette émission. Qu'est-ce qu'on va retrouver dans les prochains rendez-vous pour justement fêter ces 70
0: Alors,
3: ans.
0: Effectivement, on va avoir une année, une rentrée, puisqu'on est à la rentrée là, une rentrée très chargée, puisque nous avons plusieurs événements. Alors, le 1er octobre, on organise une journée autour de l'autisme avec la venue du professeur Roger, qui est psychologue reconnu internationalement autour de l'autisme, et du docteur Étienne Pau, qui est le délégué interministériel à l'autisme. Donc, ça se passera à Chirac. Donc, toute une journée autour de l'autisme, sur comprendre, transformer, mieux accompagner les parcours autour de l'autisme. On se retrouvera le 19 novembre pour une journée autour du travail où là, c'est le Jean-François Dufresne qui est président.

0: de l'association Vivre et Travailler Autrement et ancien PDG d'Andros qui viendra nous exposer le modèle qu'il a construit justement au sein des usines Andros pour pouvoir accueillir sur les chaînes de production des travailleurs en situation d'autisme très complexe. Donc il viendra nous parler de son expérience. Nous aurons entre-temps aussi des petites manifestations. Alors du 1er au 10 octobre, je vous invite à visiter l'exposition qui se déroulera au Homard Bleu, à la salle du Homard Bleu au centre de Marvejols, qui est une exposition qui s'appellera 15 ans après, c'est-à-dire qu'il y a 15 ans, on avait filmé des jeunes qui étaient à l'IMPRO et on les a retrouvés 15 ans après et on les a fait témoigner sur le avant et le après. Donc ça sera une très belle exposition. Et puis, un film est encore en cours, mais j'espère qu'on pourra le visionner au mois de décembre sur les 70 ans du Clos d'Uny, avec tout un tas de témoignages sur l'histoire et le parcours du Clos d'Uny jusque-là. Et bien sûr, au mois de novembre, d'ici là, il y aura le nouveau film
1: Oui.
0: qui est produit par le pôle Travail Habitat et au sein duquel il y aura Christine Sauré, comme il y a eu La Louve, qui en a eu 10h10. Cette année, ce sera Commotion. Donc, on le visionnera également au cinéma. Quand on parle d'inclusion, ben voilà, ce sera au cinéma de Marvejols, Demande et d'ailleurs. Donc, voilà, une rentrée très chargée pour les 70 ans du Clos.
1: L'inauguration des nouveaux locaux de la direction générale, qui retrouve d'ailleurs les racines, puisque c'est à Grèzes d'où était parti et où on est revenu. Et je voudrais, en terminant, dire aux jeunes qui nous écoutent, qui a des perspectives d'avenir au Clos d'Uny, et que ce soit dans le secteur médico-social ou le secteur sanitaire. Et donc, aujourd'hui, ils peuvent avoir des chances de formation et d'avenir. Parce que contrairement à ce qui s'était passé pendant des années, où on refusait, enfin, où c'était difficile parce qu'il y avait trop de demandes pour revenir travailler au Clos, en ce moment,
2: Il y a de la place.
1: Il y a des possibilités d'avenir et donc les jeunes qui se cherchent peuvent avoir une réponse là aussi pour leur réussite en venant au Clos d'Uny.
2: Eh ben, l'appel est passé, et puis effectivement, on boucle la boucle avec le retour de la direction sur le site de Grèzes. Jacques Blanc, donc président de l'association, Patrick Julien, son directeur général, Henri Christine, ex-travailleur, maintenant jeune retraité du Clos d'Uny, puis Anne-Clémence, sa chargée de communication. Merci, un immense merci d'être venu partager avec nous cette formidable histoire de 70 ans. Et puis pour celles et ceux qui souhaitent en savoir plus sur le Clos d'Uny et son histoire, des événements commémoratifs sont organisés tout au long de l'année. N'hésitez pas à suivre les actualités de l'association sur leurs différents réseaux sociaux. Merci à toutes et tous de nous avoir écoutés. C'était hashtag l'émission de 48FM en partenariat avec le Clos d'Uny qui donne la parole aux personnes en situation de handicap. À très bientôt pour un nouveau numéro de hashtag et bonne écoute sur 48FM.

0: Il est 21h. 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

0: C'est moi qui te fais marrer?
1: Je ris pas, je regarde. Je regarde depuis un petit moment, je trouve que vous avez une démarche très intéressante. Un physique aussi, d'ailleurs.
0: Il se fout de ma gueule, le lèche-cul?
1: Ah non, pas du tout, mais quand vous traversez la pièce, là, il se passe vraiment quelque chose. C'est une présence incroyable, je sais pas. Vous avez jamais pensé être acteur?
0: Acteur, moi?
1: Oh, ouais. Enfin, je suis très sérieux, parce que moi-même, je suis acteur.
0: Il est comédien?
1: Acteur, hein, pas comédien.
0: Il a joué dans quel film?
1: Navarro.
0: T'as joué dans Navarro?
1: Ouais, je faisais un garçon de café.
0: C'est pas vrai?
1: Un très beau rôle à défendre. Bon, je sais pas si vous l'avez vu, c'est l'épisode où le commissaire Navarro se fait servir un express serré.
0: Exact. Affirmatif, épisode 14, je les ai tous.

0: Je t'ai l'aider.
1: Non, on va faire un autre. C'est le TCVV.
0: Le TCVV quoi?
1: Temps de cuisson, viande, volaille.
2: Ah oui. Ah bah le jeu de la diète 7. À vous la main.
3: Pintade 1,8 kg.
2: 30 minutes thermostat 7. Dindonneau, pour 6 personnes.
3: 40 minutes thermostat 4. J'arrête vous 1,5 kg.
2: 50 minutes thermostat 8. Travers de porc, 5 kg.
3: 50 minutes thermostat 4. 5.
1: Perdu, ça boule.
4: Qu'est-ce que tu fais, toi? Pas ou quoi?
3: Messieurs, faites-moi l'honneur de rester dormir ce soir, le temps que je réunisse la somme en cash.
2: D'accord, mais pas de coups fourrés, je vous préviens. On est des durs à cuire.
1: À cuire. Cuisson thermostat 8.